0: L'humour est en pleine expansion en Haïti ces derniers temps. Les gens sont beaucoup plus familiers au format stand-up. Il y a pas mal de spectacles maintenant et le public est vraiment motivé et déplacé à chaque représentation. Donc, c'est plutôt nouveau pour nous en Haïti et qu'il y a très peu d'humoristes qui font le stand-up en Haïti pour le moment. Mais le public est très réceptif et le stand-up a son public maintenant en Haïti. Mais l'humour a totalement évolué. L'humour que j'avais l'habitude de voir quand j'étais petit, c'est avec ce qu'on fait maintenant aujourd'hui en Haïti, c'est totalement différent. C'était un humour paysan, de déguisement, et c'était pas mal ça. Et pour moi, c'est des choses qui font plus rire notre société, ou un peu moins, parce qu'on veut entendre des choses intelligentes, on n'a pas besoin de tout ce déguisement-là, en fait, pour monter sur scène, comme c'est la particularité du stand-up. Donc, les gens sont beaucoup plus préparés et prêts pour connaître au mieux le stand-up. Sauf que jusqu'à présent, même avec le stand-up, où on a certaines libertés de parler, et avec peu d'accessoires, en fait, il y a des limites dans les sujets, on ne peut pas tout aborder. Moi, quand je monte sur scène en Haïti, quand je monte sur scène au Canada, c'est totalement différent. Il y a une liberté. Comment je pourrais dire ça? Il y a des sujets normalement qui sont plus sensibles. Ça dépend. Je connais bien la société, connais bien mes limites, ce que je suis prêt à dire ou ce qu'il ne faut pas dire. C'est pas que on peut pas aborder les sujets à caractère sexuel, mais qu'est-ce qu'on va dire? Comment on va aborder ces sujets? Donc, on peut aborder les sujets politiques aussi, mais c'est quoi la tendance? Devant qui on va l'aborder? Il y a pas mal de subtilités, il y a pas mal de choses qui sont à tabou. Donc, c'est plus difficile vraiment d'aborder ce genre de sujets tabous si on n'a pas une certaine popularité et on n'a pas encore une reconnaissance du public. Le public doit t'accepter avant tout pour que tu puisses aller y parler de ce que tu veux. Par exemple, par contre, quand je suis arrivé ici, j'ai vu que je pouvais, sans me connaître, je pouvais aller parler de ce que je veux. Et je comprends que la société québécoise est beaucoup plus habituée avec ce format. Et comprendre les subtilités de l'humour. Mais je pense que, comme j'ai dit, c'est en pleine expansion en Haïti, c'est bien accueilli et les gens commencent à comprendre l'humour et commencent à comprendre l'importance de ce que l'humour peut apporter à la société, comment ça peut changer les idées et les mentalités. Donc, pour moi, je suis très satisfait de voir le résultat parce que ça fait pas mal longtemps, on fait beaucoup de travail. Et quant à Gaël et moi et d'autres humoristes, Fabiola, Laurent, donc on fait pas mal de travail, on travaille ensemble pour voir comment, pour avoir ce résultat aujourd'hui en fait, parce que on n'est pas nombreux à le faire. Il y a pas mal de créateurs de contenu sur Internet, mais des humoristes, des gens qui peuvent plaindre et remplir une salle, et puis satisfaire un public, donc c'est pas aussi courant qu'on trouve, on n'est pas beaucoup, en fait, mais je suis satisfait du résultat, je suis satisfait de voir de jeunes humoristes qu'on a formés maintenant qui font des travaux extraordinaires, donc pour moi c'est déjà pas mal, c'est un travail qui évolue bien, en fait.
1: Bien, merci beaucoup. Et justement, tu as cité le nom de Gaël, bien-aimé, et d'ailleurs qui a fait pas mal de stand-up ici au Canada particulièrement. Et Gaël était à Québec récemment. Je pense que ça fait comme un mois là au max. Ben, elle était là. Il y a aussi, ouais, tu parles de Fabiola, oui. Je pense qu'elle évolue en France actuellement avec le Mont, non?
0: Oui.
1: Évidemment. Puis on a Gariana aussi qui a fait pas mal d'impact ici au Canada, particulièrement à Montréal. Et on a Godot. Maintenant, c'est vraiment des choses extraordinaires que vous faites. Je vous félicite. Et je pense qu'on a déjà parlé un peu de Gariana comme une

0: Est-ce que tu penses que le rire peut rapprocher des communautés qui se connaissent peu?
1: Oui. D'ailleurs, l'humour, ça peut être une très belle façon de s'introduire, de dire qui on est et de t'aider à connaître notre réalité et nos particularités en tant que communauté et nos valeurs, notre culture et pas mal de choses. Donc, je pense que l'humour, ça peut être une connexion forte. Ça peut être un moyen d'apprécier la culture d'une communauté et d'aller vers cette communauté. Donc, je pense que oui, ça peut vraiment rapprocher les communautés pour répondre de manière simple.
0: Merci beaucoup, Godard. Donc, par rapport à ça, je pense qu'il y a l'un des humoristes qu'on connaît ici au Québec. Et la question que je viens de poser, c'est vraiment parce que j'ai compris que cette personne pouvait rapprocher certaines communautés. Par exemple, je pense que c'est un humoriste que peut-être que tu connais, mais je pense que le public québécois le connaît aussi. Il s'appelle Gad Elmaleh. C'est un Marocain, mais qui a évolué pas mal à Montréal, Québec, et qui a fait en sorte de lier gens. Plusieurs pays, parce qu'il parle du Maroc, il parle du Québec, il parle du Canada en fait, il parle de la France, il parle des États-Unis. Et je pense que si je passe là maintenant sa petite voix pendant quelques secondes, ben, je dirais 1 minute, là les gens vont reconnaître. J'ai juste passé pour voir si vous reconnaissez cet humoriste. Et puis bientôt, je pense que Godard va vous donner la chance de l'écouter hein, et devant un public. Un public en présentiel, je crois, mais on garde quand même le petit secret pour l'instant. Ce qui arrive, je vais vous permettre d'écouter rapidement. Et c'est un discours qu'il a fait récemment, je pense que c'est le mois en avril 2026. C'est Gad Elmaleh, il parle du Québec et ses défauts. Alors, ce que lui, il vient du Maroc, il a évolué pas mal dans plusieurs sphères, mais on va rapidement voir de quoi il en est, puis on revient dans 1 minute.
2: Ça va?
1: Okay.
2: Waouh! J'étais en coulisses et puis depuis tout à l'heure, ça attaque hein, sur les Français. Hein, c'est, hein? Hein? Voulez-vous qu'on parle de vous autres? Les humoristes. Très important, au Québec, il y a des mots, il ne faut pas dire la fin. Hein. On dit un humoriste. On dit un mécaniste. On dit le Parti socialiste. Vous faites quoi de tous les bouts là? Il y a une entreprise de recyclage là qui fait quelque chose avec ou quoi? Moi je pense que oui, parce que quand on dit que dans le show business il faut avoir des contacts, ils disent ça. Hein. Eh ben le thé, il y a un gars qui l'a dit, les gars, le thé vous le mettez à ici, puis on va dire ici.
0: Donc voilà, merci. Moi, ici, bon, je viens de le dire là, ici. En fait, quand je suis arrivé au Québec, quand j'ai entendu ici le Québécois dire ici, j'étais en mode OK. Puis il y a tellement de choses aussi qu'on dit, comme il fait frette. C'est comme il y a tellement de choses qu'on dit. Puis moi, des fois, je ris de tout ça, c'est parce que je sens que nous, et on est en train de se connecter avec cette culture. Puis il y a d'autres personnes qui essaient de prendre ça pour qu'on puisse rapprocher des communautés. Et c'est exactement pour cette raison que j'ai posé la question, parce que j'ai trouvé qu'il l'a bien fait, puis les gens, ils rient vraiment à gorge déployée. C'était vraiment un beau spectacle. Donc, j'ai trouvé
1: Ouais,
0: ça,
1: ouais.
0: c'est super cool. Puis même en 1 minute, il nous fait rire, fait que je trouve
1: Exactement.
0: ça super cool. Donc, par rapport à ça, toi-même, Godard, je sais, et on vient de le dire ensemble, tu as eu un parcours et tu continues encore à avoir un parcours extraordinaire, je dirais. Maintenant, c'est quel message que tu penses que toi, tu veux transmettre aux jeunes qui rêvent de faire carrière dans les arts de manière générale et particulièrement dans l'humour?
1: Au fait, mon conseil d'abord, c'est de comprendre que vous ne devez pas être drôle dès le début. Et quand j'ai commencé à former ou à trouver d'autres jeunes pour créer une génération d'humoristes en Haïti, parce qu'on était peu nombreux à le faire. Donc, j'ai pu comprendre à chaque fois, même à Toastmaster, les personnes.

0: dit souvent, je suis pas drôle, je n'ai pas une tête comique, tout et tout. Comme si ça n'est pas uniquement d'avoir une tête comique où on va se présenter devant le public et tu s'assois pendant 40 minutes, 50 minutes et que les gens vont rire pendant tout ce temps. Non, c'est un autre travail. L'humour va au-delà d'avoir une tête comique, d'avoir un talent naturel. Il y a des personnes, oui, naturellement, qui ont le sens de l'humour et qui comprennent vraiment. D'ailleurs, l'humour, c'est un travail intellectuel avant tout, et qui comprennent et qui c'est comme ce travail qu'ils devraient apprendre à le faire. C'est fait de manière naturelle, c'est déjà là de manière naturelle, ils ont juste à peaufiner et à comprendre, et donc c'est en fait ça. Mais normalement, tout jeune qui voudrait faire le monde, tout d'abord, c'est de comprendre qu'ils peuvent, de savoir qu'ils peuvent être drôles s'ils travaillent, s'ils apprennent, et de ne pas se censurer dès le début, de savoir qu'on peut tomber, qu'on peut trébucher, mais l'essentiel, c'est de savoir se relever et de s'améliorer, d'améliorer ses performances en recevant des commentaires de tout le monde, que ce soit des personnes expérimentées ou que ce soit des personnes du public. C'est ce qui va nous aider à forger notre création, à forger notre persona comique. Et donc, c'est en fait ça. Donc, pas de censure, il faut juste la volonté et partir avec plus de rire pour devenir l'humoriste extraordinaire que l'on aspire.
1: Ben merci beaucoup. Je me souviens, il y a quelqu'un qui m'avait dit, parce que des fois, à Toastmaster, comme tu viens de le dire, j'avais donné une blague, mais personne n'a ri de ma blague, mais les gens rient de moi. Fait au final, les gens disent, mais...
0: Oui, même si au départ, on ne rit pas de vos blagues, mais on va rire de vous, de votre bravoure, de vous tenir devant ce public et de donner des blagues vraiment, vraiment nulles. Et ça va venir, on va s'améliorer au fur et à mesure.
1: Effectivement, et je pense que c'est déjà ça l'idéal, bon, pour toute personne. Mais là, tu viens de le dire, c'est important de ne pas vraiment se laisser intimider par un public, mais de juste essayer de convaincre son public, de ne pas avoir peur de s'exprimer en public. Mais aussi, peu importe le chemin que tu empruntes, dis-toi qu'il y aura des difficultés, comme tu l'as montré tantôt là. Il y a plein de difficultés dans chaque chemin. C'est pas parce qu'on fait de l'humour que cela dit clairement, si quelqu'un ne rit pas de notre blague, que notre carrière n'a aucun sens par rapport à ça. Donc, et c'est vraiment un très beau message. Merci, Godard. Donc, selon toi, c'est quoi la plus grande leçon que l'humour t'a apprise sur la vie?
0: La plus grande leçon que l'humour m'a apprise sur la vie, c'est de comprendre que la vie était assez simple. Pour ne pas la prendre aussi sérieux. Et donc le monde m'a appris à prendre la vie avec beaucoup de légèreté, pas trop de légèreté, en tout cas je paie mes factures, mais un peu de légèreté quand même, de savoir que on peut faire des erreurs, on peut tomber, on a des imperfections. L'humour m'a appris que lorsqu'on accepte nos imperfections et qu'on transforme ces imperfections pour être transformées en rire, pas pour nous faire rire uniquement, mais pour faire rire tout un public et inspirer tout un public. Donc l'humour m'a appris comme leçon de vie d'être humble, de montrer ma vulnérabilité, de ne pas peur de me tourner en dérision, de montrer tel que je suis. Donc c'est un masterclass en fait, donc de comprendre que je peux être moi-même et on va m'accepter si je suis authentique et je n'ai pas à devenir une personne fausse juste pour me faire accepter. Et je pense que cette personne, c'est le mot qui me l'a donné, de m'assumer tel que je suis, d'assumer la personne que je suis avec mes imperfections qui sont devenues mes forces. Et ce sont vraiment les principaux sujets que j'aborde quand je monte sur scène. Et je pense qu'il crée cette personnalité drôle que je suis aujourd'hui.
1: Oh, ben c'est tellement bien ça. Merci beaucoup pour ton message. Et par rapport à toi, c'est quel moment sur scène t'as le plus marqué?
0: Il y a différents moments, mais le moment sur scène qui m'a le plus marqué, c'est lors de mon premier one-man show. Et c'était un très beau moment, un très beau public. Et puis, c'était sold out. J'étais content. Le fait de savoir que tous les tickets ont été vendus. Donc, je voulais voir, je savais qu'il y aurait du monde, mais comment ça va se passer? Comment ça va être? En fait, c'est la première fois que je vais jouer aussi long. Donc, c'était un spectacle de plus d'une heure. Donc, j'étais vraiment excité. Et c'était vraiment de mes meilleurs moments sur scène. Le public était venu pour ça. Le public a ri. Moi, je n'ai pas les mots pour expliquer comment j'ai vécu ce moment. Et à cette époque, à cette période-là, je vivais de moments difficiles. C'est comme si il y avait rien de tout ça quand je suis monté sur scène. Il y avait que moi, mon public et mes blagues. Et puis, donc je dois dire que c'était vraiment un moment fou et que je n'oublierai jamais. Peu importe le succès que je puisse avoir, que je vais avoir au cours de mon parcours, je pense que ce moment restera un moment inoubliable et qui me marquera toujours mon esprit.
1: Ah, mais c'est intéressant. Maintenant, là, si tu pouvais choisir... Bon, OK, si tu pouvais tout simplement faire rire une seule personne aujourd'hui, qui choisirais-tu et pourquoi?
0: Oh, attendez, vas-y. Si je pourrais faire rire quelqu'un, qui je choisirais et pourquoi? Et bon, je pense que je choisirais la personne que je trouve, la première personne que je trouve sur mon chemin. Et pourquoi? Parce que, et juste pour marquer ma présence, des fois on croise les gens et je pense que c'est ce qui manque beaucoup dans la société. Des fois on voit les gens on profite pas vraiment de l'occasion de marquer une vie par notre présence. Et le mot, je pense que c'est mon moyen, c'est ma façon de toucher les gens, d'apporter mon humanité. Donc, c'est ça. Donc, c'est pas nécessaire de monter sur scène ou devant de milliers de personnes pour sentir le travail, mais la moindre personne qui sera dans le besoin de rire ou de mettre le sourire sur le visage, je pense que c'est déjà assez gratifiant comme travail. Donc, la prochaine personne. Donc, si tu veux vraiment être cette personne, il faut croiser mon chemin plus tard.
1: Ah, mais c'est tellement, c'est tellement inspirant ce que tu dis. C'est comme là, peu importe la personne qui croise ton chemin, tu vas utiliser cette personne pour la faire rire. C'est comme trois tapes.
0: Je fais souvent ça. Un peu moins ici, parce que c'est pas les mêmes cultures. C'est pas trop courant que les gens se croisent et partagent déjà, et qu'on peut déjà commencer à se parler et à blaguer. Donc c'est pas. Oui, je le fais, mais avec beaucoup plus de prudence pour que ça ne soit pas perçu autrement, trop envahissant, qui tu es, puis tout. Et peut-être que je dois encore apprendre davantage de la culture d'ici pour savoir comment je peux mieux impacter le monde avec mon humour. Sinon, cet humour peut être très dépassant, quelqu'un que tu ne connais pas, tout et tout, et que tu ne connais pas la façon de penser. Et ici, c'est très multiculturel, donc c'est pas aussi évident, mais j'essaie de faire quand même au travail avec des gens que je connais, de mettre un peu de sourire sur le visage.
1: Merci beaucoup. Donc, par rapport à ça, si tu avais une minute pour parler maintenant à toute la société québécoise, haïtienne, à travers le monde qui t'écoute, parce que je fais un petit rappel que l'émission, oui, ça passe à la radio TFM, mais on peut l'écouter aussi via le site, ou du moins le lien direct que j'envoie souvent. On peut monter sur Internet, taper TFM 94.3, puis on va voir le lien de mon émission La Voix des Droits. Donc, vous inquiétez pas, il y a vraiment beaucoup de personnes qui t'écoutent. C'est quel message que tu aurais pour ton public? Et si tu avais une minute?
0: Oui, le message, c'est de, comme j'ai dit, l'humour a sa place dans la société. L'humour permet de changer les mentalités de toute une génération. Donc, c'est d'encourager les humoristes, d'encourager qu'ils soient expérimentés ou pas, d'aller les voir. Ça, et surtout, au Canada, je vois qu'il y a pas mal d'espace pour aller voir des humoristes. Et c'est même pas coûteux. Donc, de les encourager, de rire aux blagues quand elles sont drôles et d'applaudir. Et quand c'est pas drôle, d'encourager ou de rire de l'humoriste, en fait, de la personne. Mais offrir, montrer votre reconnaissance, que vous comprenez que c'est un travail qui n'est pas facile. Faire rire, c'est pas une blague. C'est vraiment pas une blague. On donne des blagues, mais c'est vraiment pas une blague. Derrière, il y a tout un travail de création. Donc, d'être là, d'encourager l'humour, c'est comme ça qu'on va permettre à ce genre et cette forme d'esprit d'exister à travers le temps. Donc, c'est ça mon conseil, d'encourager tout un chacun, de tous les humoristes qui font de bon travail, qu'ils puissent continuer à mettre du sourire et du rire sur le visage de tout un chacun.
1: Merci beaucoup. Donc, pour répondre là définitivement à notre question du jour, peut-on réellement faire évoluer une société grâce au rire ou le rire n'est-il qu'un miroir de la société?
0: Peux-tu reprendre la question?
1: En fait, je me dis, est-ce qu'on peut... En vrai, la question, c'est peut-on réellement faire évoluer une société grâce au rire ou le rire n'est-il qu'un miroir de la société?
0: Les deux. On peut faire évoluer la société. On peut aller de l'irréel, parler des choses qu'on aimerait voir dans le monde. Il y a pas mal, le monde n'a pas de limite. Oui, la société peut évoluer par rapport avec de nouvelles personnes de voir, de nouveaux discours que peuvent présenter les humoristes. Ça peut influencer la façon dont la société évolue. Mais aussi, le monde, c'est le miroir de la société. Nos blagues ne sont que le miroir de ce que nous sommes, en fait, parce que l'humoriste, quand il si regarde cette réalité, il la décrit des fois avec beaucoup d'exagération, des fois la réalité est déjà tellement drôle, pas même besoin de il faut juste la souligner. Mais oui, quand on... Et l'humour peut être un miroir où on nous voit, on se reconnaît, on se dit « ouais, voilà, oui, c'est vrai ce qu'il dit, c'est vrai, et on est comme ça, vraiment ». Donc, c'est les deux. Pour moi, les deux sont possibles.
1: Merci beaucoup, Godard. Donc, on comprend que les deux sont possibles et, cher public, on arrive pratiquement à la fin de notre émission. Je rappelle que le thème, c'était l'humour comme outil de changement social. Et bien sûr, le sujet, peut-on faire évoluer une société grâce au rire? On a compris que oui, on peut faire évoluer une société grâce au rire. On a convenu que si on change les mentalités grâce au rire, ça se peut que les mentalités maintenant peuvent contribuer à ce changement-là dont on parle. Merci beaucoup, Godard. Est-ce que tu aurais un dernier mot pour notre public?
0: Merci à toi, Nidia. Merci de m'avoir invité. Et un dernier mot pour le public, c'est merci de l'écoute. Et encore, comme je vous ai dit, allez en page les humoristes. Soutenez le travail de tous et chacun pour que le monde soit et demeure.
1: Merci beaucoup. Donc, très chers auditeurs, auditrices, et cette émission touche à sa fin. Une chose demeure certaine, c'est que le rire est bien plus qu'un simple divertissement. C'est un langage universel, un miroir de notre société, comme on vient de le voir. Parfois une critique, parfois un refuge, mais toujours une formidable invitation à réfléchir, d'où l'aspect de ce changement-là. Ce soir, nous avons compris que l'humour peut ouvrir des portes, là où il y a des discours traditionnels, peine parfois à entrer. Il peut rapprocher les communautés, questionner les normes, dénoncer les injustices et contribuer à sa manière à faire avancer les débats qui façonnent notre monde. Ben là, je tiens encore une fois à remercier Godard pour sa participation ce soir. Merci à vous aussi, en fait, chers auditrices, auditeurs, pour votre fidélité, votre confiance. On va continuer à vous informer à dialoguer, à questionner, à surtout à croire qu'un changement positif est toujours possible lorsque les citoyens s'engagent. Je suis Nidia Paul et vous écoutiez La Voix des Droits sur Cheese 94.3 FM. D'ici notre prochaine rencontre, gardez l'esprit ouvert, le cœur attentif et n'oubliez jamais que parfois, un sourire, un éclat de rire ou une simple parole peuvent être le point de départ d'une grande transformation. Bonne soirée à toutes et à tous et à très bientôt.
0: Bye.

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1: Vous écoutez Chiz 94,3 FM, l'émission La Cassette de M. Papal, Roberto Clocchiati avec vous pour la prochaine heure. On continue nos émissions liées aux artistes qui vont se produire au Festival de jazz de Montréal et de Québec. Ce soir, on est tout en trompette. On poursuit l'exploration du dernier opus de Rachel Therrien, Mi Hogar 2. Mais on va débuter par l'intégrale du dernier album de Rémi Cormier, Rich State of Mind. Cormier qui va se produire le 28 juin à 11h au Grand Théâtre de Québec et le 2 juillet au Jésus où il va reprendre Ascenseur pour l'échafaud de Miles Davis. Qu'est-ce qu'on peut dire de l'album? Il est influencé par Robert Glasper et Roy Hargrove. Comprenez que j'ai dû trouver ça bon. Richesse non matérielle, créativité, connexion humaine, résilience, ce sont les thèmes de l'album. Alors, on commence ça tout de suite. Rich State of Mind, Rémi Cormier.

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1: Vous êtes de retour sur l'émission La Cassette. Monsieur Papal, Roberto Clocchiati avec vous sur Cheese 94.3 FM. Nos émissions consacrées aux artistes qui vont se produire au Festival de jazz de Montréal et de Québec. Ce soir, consacrées à deux trompettistes qui ont pris Montréal pour point de base, Rémi Cormier et Rachel Terrien. On va terminer l'intégrale du dernier opus de Rémi Cormier, Rich State of Mind, 2026. Il nous reste trois dernières pièces, dont la dernière, un clin d'œil, un hommage, un peu ce qu'on a fait, nous, en fin de première partie avec Think Twice d'Erika Badu, à son idole, Roy Hargrove. Rémi Cormier, qui va se produire au Grand Théâtre le 28 juin prochain, et au Jésus, le 2 juillet à Montréal, sa relecture de la bande sonore de Ascenseur pour l'échafaud de Miles Davis. Et ici, j'aimerais vous présenter mes excuses, car quand je vous ai dit que je connais l'œuvre de Miles Davis avant Bitches Brew, je l'ai prouvé la semaine passée en faisant une erreur. En effet, Miles Davis n'a pas fait que cette trame sonore-là, il a fait Tribute to Jack Johnson, je ne sais pas comment ça que je l'ai oublié, un de mes chums m'avait dit « Tu vas aimer ça, t'aimes le rock, c'est du jazz fusion, j'haïs le jazz fusion, peut-être pour ça que je l'ai enlevé de ma tête. » Or donc, on va terminer la soirée en continuant l'exploration de l'album Mi Hogar 2 qu'on a déjà commencé, Ma Maison, d'émission ultérieure de la cassette. Rachel Terrien, trompettiste basée à Montréal, mais qui est née à Rimouski. Rimouski, la Virginie du Québec, ça foisonne d'artistes dans ce coin-là, entre autres David Jalbert, qu'on a entendu souvent à l'émission. C'est un projet de musique latine. Il y a même eu des fois 25 musiciens qui ont collaboré aux deux albums 1 et 2 de Mi Hogar. Elle s'est rendue à Cuba. Elle a étudié sur place, elle a même eu un diplôme, elle a travaillé avec des musiciens. Et d'ailleurs, en jazz, philosophie de conversation entre musiciens de tout horizon, voilà son credo. Le 3 juillet, elle se produit au pub Molson à Montréal pour deux représentations. On va écouter les trois premières pièces de Mi Hogar 2, dont Back Home, qui pour moi est un 45 tours. On se dit à la semaine prochaine. Bye bye Bluebird. See you later.

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2: Écoutez, mon vieux, j'ai pris un billet pour Santa Barbara. Alors, en route.

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2: Écoutons encore et toujours. Tu sais, cet album bootleg de Rimbaud, enregistré par Verlaine au studio des Doors à Los Angeles, en Californie. C'est le California Dreaming contre New York City dépravé jusqu'à l'usure de l'âme. Nous avons gagné.

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1: Assumer sa propre différence n'est pas toujours chose simple. Il faut parfois beaucoup de courir par
2: là. Nous croyons que ce groupe est nettement sous l'influence de Satan dans sa musique, dans les paroles de sa musique.

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Bon mardi à tous, vous êtes à l'écoute de Chérie J'arrive, votre retour culturel ici sur les ondes de Chiz 94.3. Et aujourd'hui à l'émission, on commence avec une chronique en compagnie de Julie Collin, responsable des événements et des communications chez la librairie La Liberté. Celle-ci va nous présenter quatre livres d'un auteur ou autrice de Québec qui fait partie de la catégorie du défi lecture 2026 de la librairie La Liberté. À 16h30, on va parler avec Alice. On va parler de la Saint-Jean dans le bois, un événement qui a lieu au lac Simon ce week-end, donc du 20 au 22 juin. Et à 17h, on va parler littérature et histoire avec Alex Tremblay-Lamarche.

0: Alors, pour commencer l'émission d'aujourd'hui, je suis très heureuse d'être en compagnie de Julie Collin. Bonjour!
1: Allô, Noémie!
0: Alors, on parle ensemble de livres, de lectures.
1: Ben oui!
0: Et là, sous le thème... Un livre d'un ou une autrice de Québec.
1: Absolument. Donc, la librairie La Liberté, pour la première fois de notre histoire, à ma connaissance. Puis on existe quand même depuis 1945. J'étais pas là au début, là, je vous rassure tout de suite. Mais ça fait quand même un certain temps qu'on existe déjà, hein, 81 ans. Et on n'a jamais fait, à ma connaissance, de défi lecture. Et là, cette année, on s'est lâché lousse. On a été inspiré par la librairie L'Exèdre, qui est située à Trois-Rivières. Donc, j'ai demandé la permission. Et l'équipe a accepté, donc ça fonctionne. Donc le défi lecture, c'est super simple. Hein? On a quelques catégories. On invite les gens à lire un livre par catégorie, à compléter un formulaire qu'on vous propose sur les réseaux sociaux ou à la librairie déjà imprimé. Donc vous complétez ça, vous venez nous le porter d'ici le 31 décembre et vous courez la chance de gagner un certificat cadeau de 50$ pour lire encore plus de livres. Mm-hmm. C'est que c'est sans fin cette affaire-là. C'est comme vraiment un cercle vertueux, c'est vraiment parfait. Et donc, les 10 catégories, c'est un livre d'un auteur ou d'une autrice de Québec. Puis là, je vous le dis tout de suite, moi, j'y vais quand même assez large. Tu sais, je me dis pas, voici la limite de la ville de Québec. On est à Saint-Augustin, ça marche plus. Là. C'est vraiment pas comme ça que je vois ça. C'est, mettons, le Grand Québec. Un livre finaliste ou lauréat du prix Jacques Brossard. Une pièce de théâtre. Un livre dont la couverture contient du verre. Un livre recommandé par un ou une libraire. Un livre traduit au Québec. Un roman tchèque. Un ouvrage collectif. Un livre de poésie. Un livre écrit au 19e siècle. Et en bonus, c'est un livre audio pour vous permettre de découvrir les livres audio tant qu'à.
0: Et on adore les artistes de la ville de Québec. Et tu nous en avais déjà présenté là, quelques-uns.
1: Ben oui.
0: Quelques ouvrages et auteurs autrices cet hiver, mais là, tu nous en représentes d'autres pour rester inspiré, quoi.
1: Ben oui, mais il y en a tellement.
0: Ben c'est ça.
1: Il y en a tellement parce que je pourrais vous présenter une cinquantaine d'artistes à toutes les fois, mais ça n'a pas de sens. T'sais. J'ai quand même bien juste une demi-heure, puis on n'a pas juste ça. Puis je vais prendre le temps aussi, je ne vais pas juste énumérer des noms. Donc, le 27 janvier, plus précisément, je vais parler de Ursule à bascule de Carmen Duplain, paru chez Dents de Lion, Les Constellés de Daniel Grenier, paru chez Marchand de Feuilles, Une abeille suffit, carnet d'observation d'un jardin urbain de Geneviève Boudreau, paru au Norrois, et Éclat de Chantal Gingras, paru chez L'Instant Même. Donc ça, c'était ma liste du mois de janvier. Puis là, je me dis, ben là, on est rendu en juin. Il est déjà temps que je vous reparle de d'autres auteurs, autrices du Grand Québec. Donc, je commence avec Mon ami zombie de Nena et Jean-Philippe Morin. Jean-Philippe Morin habite tout près d'ici. Il travaille à Québec. En fait, il travaille à l'imaginaire, pour être plus précise.
0: J'adore.
1: Et donc, c'est quelqu'un quand même qui est dans le milieu littéraire autrement que comme BDiste. C'est paru chez Albin Michel. Donc, Mon ami zombie, en fait, on suit... Douglas, qui est un enfant qui adore les animaux, mais ces animaux de compagnie, pour toutes sortes de raisons, ne vivent pas très longtemps. Puis, tu sais, il en a fait même un cimetière dans sa cour. Puis, ses parents ne prennent pas ça tellement au sérieux, le fait qu'ils perdent ces animaux de compagnie. Tu sais, c'est un peu inquiétant. Là, où tu te dis, genre, voyons, ils n'ont donc bien pas. Ils ne soutiennent pas, là, moralement, là, tu sais, là-dedans. Là. Lui, il a comme vraiment full peine dans toutes les fois. Puis, ses parents sont comme un peu, genre, comme, moins pis. Tu sais, genre,
0: un autre. Ouais, c'est
1: à peu près ça. Puis, là, un jour, il tombe sur un zombie. Mais là, un zombie, c'est pas mal un animal de compagnie éternel. Là. Il est déjà mort, tu sais. Sauf qu'en même temps, ben, ce zombie-là, ben, c'est un zombie, c'est qui a faim.
0: Ah, puis il mange quoi, là, le zombie?
1: Ben, c'est ça que vous allez découvrir dans le livre, dans la BD. C'est une BD qui s'adresse aux jeunes. Hein. C'est qu'il n'y a rien d'épeurant là-dedans. C'est vraiment beaucoup plus en humour.
0: Ouais, plus absurde, puis
1: c'est ça,
0: rigolade.
1: C'est ça. Il n'y a pas de stress par rapport à ça. Là. On s'en fait pas ici. Là. C'est pas un zombie épeurant. Là. C'est vraiment plus drôle. Donc, tu sais, toutes les relations avec les élèves, tu sais, dans la classe, parce que éventuellement, c'est sûr que tu amènes ton animal de compagnie à l'école. Puis, en tout cas, bref, il peut se passer toutes sortes de choses. J'ai trouvé ça vraiment sympathique. Puis c'est comme des courtes histoires qu'il y a à l'intérieur de cette BD-là, qui a un format tout à fait classique, là, donc une quarantaine de planches environ. Ça nous dit que c'est une histoire complète. Moi, j'avais beaucoup de peine, parce que je me disais, ben là, je veux un tome 2. Apparence qu'il pourrait avoir un tome 2, mais qui serait aussi une histoire complète qui se tiendrait, là. Tu sais, ça serait pas comme si t'as pas lu le 1, tu peux pas lire le 2. Ouais, ça serait vraiment des tomes qu'on pourrait lire de façon indépendante, interchangeable. J'ai un grand coup de cœur pour un personnage qui s'appelle Monsieur Gustafsson.
0: Est-ce que c'est un chat par hasard?
1: Même pas.
0: Même pas.
1: C'est une personne sans abri, suédophone. C'est que, tu sais, quelqu'un qui ne parle que suédois dans un livre en français, ça amène aussi certaines situations particulières, mais j'ai vraiment craqué pour ce personnage-là. Donc, non, il n'y a pas de, tu sais, des animaux de compagnie, là, vraiment, là, on est rendu aux zombies, là, tu sais, à l'intérieur de ça. Donc, c'est vraiment super le fun. Ça s'appelle Mon ami zombie de Nena et Jean-Philippe Morin. C'est paru chez Albin Michel.
0: On a tellement d'incroyables BDistes aussi là, dans la ville de Québec. Là, on a tellement à découvrir chez auditeurs, auditrices.
1: Puis là, quand j'ai fait mes choix là, de livres pour aujourd'hui, j'ai même pas pensé à ma liste du mois de janvier, mais je vous reparle d'un autre livre de Daniel Grenier.
0: J'adore.
1: Tantôt, j'ai parlé des Constellés. Là, je vous parle de L'année la plus longue, donc de Daniel Grenier, qui est paru en réédition chez Bibliothèque québécoise. Donc, c'est vraiment un livre de poche, un format poche. Et ce qu'on découvre là-dedans, je sais pas si toi, t'as déjà connu quelqu'un qui est né un 29 février.
0: Hein?
1: Tu sais, c'est année puis sextile, donc une fois par 4 ans. Est-ce que ces personnes-là soulignent leur anniversaire?
0: Aux 4 ans.
1: Est-ce qu'ils vieillissent plus lentement que les autres? C'est un peu ce qu'on a dans ce livre-là, qui est un roman extrêmement touffu. Je pourrais vous en parler très longtemps. Ça contient beaucoup de choses, là. Je vais y aller vraiment, vraiment très bref. Donc, on suit Thomas Langlois, qui est né un 29 février et qui a quelqu'un dans sa lignée, un ancêtre, qui était aussi né un 29 février.
0: Le Thomas Langlois.
1: Oui, dans sa famille, il y a quelqu'un qui est dans sa lignée, qui est né déjà. Donc, il va aller un peu à la... C'est un peu une quête pour revenir sur cette personne-là, qu'est-ce qu'il a vécu. Donc, la légende dit qu'il avait à la fois 56 ans et 226 ans, vu qu'il vieillit une fois aux 4 ans. On se promène là, vraiment là, dans l'Amérique, à peu près sur 3 siècles. Daniel Grenier, c'est quelqu'un qui connaît beaucoup de choses. Donc, il en partage beaucoup à l'intérieur de ça. C'est un roman, mais tu sais, ça quand même des fonds de vraies choses à l'intérieur qui sont glissées. C'est un livre là, qui a remporté et été finaliste pour plein de prix. Là. Lauréat du prix des collégiens, ce qui est vraiment très prestigieux. Finaliste du prix littéraire France-Québec. Finaliste du prix des libraires. Finaliste du prix littéraire du gouverneur général. Donc, un livre vraiment très remarqué qui est disponible dans la collection Bibliothèque québécoise. Donc, ça coûte 3 fois rien de se procurer. C'est rare que je vous parle de prix, là, mais tu sais, c'est sûr que quand c'est un livre, en plus, qui est disponible en format poche, ça vaut la peine.
0: Définitivement.
1: Donc, L'année la plus longue de Daniel Grenier chez Bibliothèque québécoise. Ensuite, ben, quand je fouillais dans mes affaires, j'ai sorti un livre que je trouve vraiment surprenant. Ça s'appelle « Calvacade en cyclorama ». C'est de Marc-Antoine Coffaneuf. C'est paru au Cartanier. Là, on est avec quelqu'un qui a un imaginaire puis une pratique qui est vraiment foisonnante. Okay? Là, dans ce cas-là, il était dans une résidence performance en 2010 dans un centre d'artistes autogéré de Rouyn-Noranda qui s'appelle L'Écart. Et c'est vraiment une longue énumération. Je vais vous en lire un petit bout. Ça va vous montrer un peu qu'est-ce que c'est. C'est vraiment là que des virgules, OK? C'est qu'il y a pas... c'est vraiment que ça, c'est des pages pleines jusqu'à la fin.
0: Wow.
1: Donc, début, débuter, commencer par le commencement, l'introduction, l'initiation, se faire des vierges, perdre sa cerise, une cerise au maraschin, un cocktail exotique, de la grenadine, un sirop sucré, du sirop de poteau, de la cire d'érable. C'est que c'est comme toujours une continuité. Un mot amène l'autre, amène l'autre, amène l'autre. Donc, ça commence par début, ça finit par fin. Qu'est-ce qui se passe entre les deux? Il n'y a pas de point, il n'y a pas rien, ce n'est que des virgules, qu'une énumération.
0: Il
1: n'y
0: a jamais des mots qui se répètent.
1: Non.
0: Aïe, aïe, aïe, aïe, aïe.
1: Non, non, non, c'est que tu es vraiment dans la tête de quelqu'un qui a vraiment tout un cerveau. C'est que c'est vraiment impressionnant. Puis là, tu fais comme, ah, attends, là, il a pensé à ça après ça. Ah, il y a ça. Ben, voyons donc.
0: Oui, c'est pour, pour ceux et celles qui souhaitent sortir de leur zone de confort. Absolument. Littéraire. Je trouve que ça peut être intéressant, justement. C'est comme. Ouais.
1: Puis on peut essayer de faire l'exercice, nous aussi, là, ouais, partir d'un mot, puis jusqu'où on va avec ça. C'est que toujours faire un lien. Donc, ça commence par début, ça finit par fin. Ça s'appelle Calvacade en cyclorama de Marc-Antoine Coffaneuf, paru au Cartanier. Et le petit dernier pour aujourd'hui, L'étoile de la montagne de Judy Quinn, c'est paru chez Le Méac. Donc là, on est dans un livre à rebours. Donc, on commence par la fin et on arrive au début dans l'histoire. Donc, les chapitres sont en ordre inversé, si on veut. Donc, on arrive dans un environnement assez inquiétant. C'est un peu déstabilisant, hein, parce qu'on sait, on n'a pas le début, là. On commence à la fin. C'est qu'on ne sait pas trop où est-ce qu'on est. On a l'impression qu'il s'est passé un événement. Il y a des gens qui ont l'air de plus avoir de domicile, qui sont en train de marcher. Il y a d'autres gens qui sont dans un resort, un truc un peu plus luxueux. Puis là, est-ce que ces gens-là vont se côtoyer? Est-ce que les gens qui ont faim vont réussir à manger dans le resort? C'est pas clair. C'est qu'il y a un peu tout ça qui se passe. On sait pas trop c'est quoi les liens entre les gens. Et là, chapitre suivant, les choses deviennent un peu plus claires. Qu'est-ce qui se passe? Qu'est-ce qui se passe pas? Mais on est tout le temps comme un peu déstabilisé dans ce roman-là. C'est habilement écrit. Ça prend quand même une grande maîtrise de l'écriture pour pouvoir écrire quelque chose à l'envers.
0: Ouais.
1: c'est quand même particulier parce qu'il faut que ça se tienne. Il faut que tu aies envie de continuer aussi. C'est vraiment bien fait et ça nous amène jusqu'au début de l'histoire, mais qui est à la toute fin, où on fait comme « Hein? C'est ça? C'est ça qui s'est passé? » Donc, on est dans quelque chose où est-ce qu'il y aurait... C'est ça, il y a des gens qui n'ont pas de domicile, des gens qui sont migrants. Tu sais, il y a comme une sorte de choses comme ça qui se passent à l'intérieur. Donc, on aborde un paquet de sujets qui sont quand même assez difficiles, mais avec une plume qui est vraiment magnifique. Judy Quinn, c'est aussi une poète. C'est aussi la mère de Nana Quinn, que tu connais peut-être. Des fois, elles-mêmes, elles produisent des choses, elles créent ensemble. C'est que
0: ouais,
1: y a vraiment...
0: Nana Quinn qui a aussi continué dans la lignée là, poétique, puis même musicale.
1: Oui, c'est ça. C'est ça. C'est qu'on a vraiment tout ça à l'intérieur. Je ne vous lis pas d'extrait parce que ça aurait juste comme aucun sens. Mais c'est vraiment un livre qui est vraiment agréable. Et la page couverture a été réalisée par Nana Quinn, d'ailleurs. Donc, ça s'appelle « L'étoile de la montagne ». C'est de Judy Quinn. C'est paru chez Le Méac.
0: Le livre parfait pour ceux et celles qui commencent toujours leur livre par la fin.
1: Ouais, c'est vrai. Il y a des gens qui font ça. Ça, je ne comprendrai jamais ça. Dans le sens qu'un roman, moi, je veux suivre vraiment jusqu'à la fin. Je veux vraiment le lire au complet comme du monde. Puis même, je dirais que quand on... Tu sais, des fois, on m'approche pour me proposer de lire des extraits d'un livre avant qu'il paraisse ou ci ou ça, ou tu sais, de voir un peu ce que j'en pense. Puis je suis tout le temps comme, moi, je veux le lire
0: Dans sa totalité
1: au complet. T'sais, c'est rare que j'accepte ce genre d'affaires-là.
0: Ah, puis on peut même faire le même parallèle avec la musique. T'sais, c'est comme un artiste qui sort des singles avant de sortir l'album. Ben, ça te donne une idée, mais ça sera jamais aussi complet.
1: Non, c'est ça. Moi, je le veux au complet. Puis en même temps, dans un album, au moins, t'as pas de punch. Mais tu sais, comme moi, je veux pas avoir le punch avant de commencer le livre, voyons. Mais comme là-dedans, t'as pas le punch, parce que même si on se rend jusqu'au début, ben c'est le début qui est le punch. Fait que c'est un peu inversé. Mais ça, je vous dis ça, pour les romans, on lit pas n'importe comment, mais un livre de poésie, tu le lis bien comme tu veux. Tu sais, un essai, moi, je commence... Quand je lis un essai, souvent, je vais lire le premier chapitre et le dernier chapitre avant de lire le reste. Parce que souvent, tu as l'introduction qui te présente un peu, ça va être quoi les grands thèmes qui vont être présentés. Puis à la fin, tu as la conclusion. Après, est-ce que j'ai envie de creuser ce sujet-là? Est-ce que ça m'intéresse? Ah, ben là, oui, donc je vais le lire. T'sais, un essai, tu peux le déconstruire comme ça. Un roman,
0: une pièce de théâtre non plus, j'ai l'impression que ça se lit
1: non,
0: pas.
1: Non, une pièce de théâtre non plus. T'as envie d'avoir l'histoire au complet pour arriver à quelque chose. Ça a été construit comme ça, c'est pas pour rien. Tandis qu'un essai, ben ça peut être construit de toutes sortes de façons. Des fois, ça peut être, on va ajouter un chapitre là-dessus parce que ça mériterait d'être développé. C'est un peu différent là, comme construction, puis t'auras pas de punch dans un essai. Là. C'est vraiment le début. Qu'est-ce que je vais expliquer? Puis à la fin, comment je résume tout ça? Ça, c'est correct. Fait que voilà, c'était mes suggestions. Je peux vous en faire plein d'autres. Puis, tu sais, il y a une catégorie, là, qui s'appelle « Un livre recommandé par un ou une libraire », là. Mais je vous en recommande

0: l'université, surtout pas.
1: Et sinon, ben, en même temps, d'aller te voir pour avoir davantage de recommandations littéraires, c'est aussi des bons moments pour aller assister à tous les événements qui ont lieu à la Librairie La Liberté.
0: Ben oui, puis là, je vous présente deux événements qui se déroulent dans les prochaines heures, deux causeries que je vais animer. Donc, demain, le mercredi 17 juin, dès 17h30, je vais animer une causerie avec Marie Demers qui fait paraître un essai qui s'appelle L'amnésie patrimoniale. Ça apparaît chez Varia. Donc, une causerie que j'ai animée qui sera suivie d'une séance de dédicace comme d'habitude. Puis, c'est vraiment un essai qui est particulier parce que on a un drôle de rapport au patrimoine ici. Tu sais, il y a beaucoup de bâtiments qu'on a détruits, on a laissé aussi mourir, tout simplement. Tu sais, ça va arriver là, plein de fois. Elle a plein d'exemples, puis plein de photos à l'intérieur de cet essai-là. Donc, il y a des choses qui n'existent même plus. Finalement, ça a été détruit, puis on n'en parle plus. Des fois, c'est vraiment des vestiges là, qu'elle va nous montrer. Puis c'est juste que des fois, on mesure pas à quel point c'est important le patrimoine qu'on a ici. Tu sais, le patrimoine bâti, les maisons, les différents édifices. Donc là, on est tanné de quelque chose. On détruit, on construit en neuf, mais en même temps, ça avait quand même une histoire, une pertinence. Ça disait des choses de nous. Pourquoi qu'on a construit les choses d'une certaine façon? Puis sinon aussi, ben, on a entendu parler d'un million de fois, ben, peut-être pas un million, mais beaucoup trop de fois de personnes qui achètent un édifice, qui s'en occupent plus pour toutes sortes de raisons. Puis là, à un moment donné, l'édifice n'est pas récupérable. C'est que là, on le détruit, on construit autre chose. Tu sais, puis il y a aussi le fait que des fois, oui, on va détruire un bâtiment, mais pourquoi est-ce qu'on conserverait pas certains éléments dans ce bâtiment-là? Par exemple, les fenêtres, les poignées de porte. Tu sais, il y a différents éléments qu'on devrait pas juste comme tout faire comme non, non, on veut du neuf, puis quelque chose de standardiser partout. C'est que c'est des grandes réflexions qu'elle nous amène, puis ça part de quelque chose de très personnel. C'est que j'ai hâte d'en discuter avec elle. Ce sera demain, le 17 juin à 17h30. Avais-tu quelque chose à ajouter sur ce sujet-là?
1: Bien, c'est un sujet que je trouve aussi vraiment intéressant, justement, de voir. T'sais, on a, comme tu l'as dit, on a un apport un peu spécial, puis c'est à notre patrimoine, puis à notre infrastructure aussi. Puis ouais. D'un endroit à un autre dans le monde, on n'a pas, justement, ces mêmes billets-là, ces mêmes manières de faire, puis... T'sais, justement, récemment, j'ai reçu quelqu'un qui faisait un court-métrage, puis le sujet de son court-métrage, c'était exactement ça. C'était une maison ancestrale qui a été démolie. Mmh. Et là, maintenant, c'est un parking.
0: Ben oui.
1: C'est comme... Ça a été même pas reconstruit pour rebâtir cette maison-là ou l'améliorer ou... Fait que, tu sais, c'est juste devenu un parking. Ou, tu sais, même, je connais des gens qui... Une de mes super bonnes amies qui habite dans une maison, s'entend, mais, tu sais, c'est beau, là, de voir cette maison-là qui, génération après génération, il y a des gens qui en ont pris soin, justement, puis qui ont gardé ce cachet-là, qui est super important, là, historiquement, pour la ville de Québec. Fait que c'est beau de voir comment on vit, justement, avec ces deux...
0: Pis c'est difficile, des fois, de mesurer à quel point quelque chose... que maintenant, peut-être qu'on juge pas intéressant, va être super pertinent quand on va y penser dans 50 ans ou dans 100 ans. T'sais, on sait pas qu'est-ce qui est l'archive de demain. T'sais. C'est ça aussi. Là, c'est que, en tout cas, faut avoir une réflexion de fond là-dessus. C'est que ça part de quelque chose de personnel, de sa famille à elle, de la famille de Mers, puis ça va... beaucoup plus large que ça comme essai. C'est que, j'ai hâte d'en discuter avec elle demain à la librairie La Liberté. Puis sinon, c'est ça, moi, je chompe pas du tout. C'est que jeudi, une autre causerie, toi, avec Jérémy McEwen, cette fois-ci, on va discuter ensemble de son essai « Nelly Arcand et le souffle du néant, la question philosophique du suicide ». Ce sera pas joyeux, on s'entend. On va essayer de rendre ça le plus sympathique, là, quand même, à l'intérieur de ça. Donc, on va discuter. Puis, en fait, on va discuter. Ça va beaucoup être Jérémy qui va discuter, parce que moi, j'ai quand même... je suis très de base quand il est question de philosophie. Là, donc, lui, c'est lui le spécialiste de toute façon de ça. Donc, Nelly Arcand, grande intellectuelle, grande autrice qui s'est enlevée la vie en 2009. Et elle réfléchissait beaucoup à ce genre de choses en lien avec la philosophie. Elle a beaucoup écrit aussi, elle insérait des trucs assez intellectuels dans ses livres.
1: Ouais, elle avait beaucoup de réflexions sur la féminité.

0: plein de choses.
1: Sur vraiment plein de sujets qui sont encore vraiment d'actualité aujourd'hui. Mmh. Puis je suis pas surprise justement qu'on...
0: La masculinité toxique, tu sais, c'est le rapport au corps. Tu sais, elle a réfléchi à un paquet de choses. Donc, tu sais, on va parler à la fois des thèmes qui faisaient partie de... puis qui font encore partie, parce qu'on a encore son œuvre, heureusement, d'Adélie Arcand. On va aussi parler du suicide, forcément. C'est toujours délicat de parler du suicide. Donc, si vous pensez au suicide ou si vous inquiétez pour un proche, il y a toujours des gens pour vous répondre, pour vous aider, pour discuter avec vous. Le numéro de téléphone, c'est le 1-866-APPEL, donc 2P2L. Il y a aussi les textos 535-353, où est-ce qu'on peut s'adresser à quelqu'un là, sans problème. Donc, on va en discuter avec délicatesse avec Jérémy McEwen jeudi le 18 juin à 17h à la Librairie La Liberté. 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
1: Merci grandement, Julie. Moi, j'ai une demande spéciale pour dans deux semaines.
0: Hey!
1: J'aimerais ça que tu nous présentes des pièces de théâtre.
0: OK, je vais présenter d'autres pièces de théâtre.
1: Puis, je pourrais peut-être aussi en recommander...
0: Oh yes!
1: Une pour mon défi lecture.
0: Ah, c'est bon, j'adore ça. Oui, je vais trouver d'autres pièces de théâtre. J'en avais déjà parlé une autre date, mais il y en a plein d'autres. C'est que, ouais, je vous trouve d'autres pièces de théâtre.
1: J'adore. C'est comme une de mes lectures du moment, là, les pièces de théâtre. J'adore.
0: C'est bon parce qu'il y a beaucoup de gens qui n'osent pas lire des pièces de théâtre parce qu'ils ont l'impression qu'il faut absolument voir le spectacle sur scène parce que le théâtre, c'est un art vivant. Puis moi, j'ai l'impression qu'un n'empêche pas l'autre, qu'idéalement, on fait les deux. Des fois, on peut pas toujours. Puis que des pièces écrites, ça permet à des gens qui n'auront pas la chance de voir la pièce au théâtre de toute façon, soit parce que c'est passé, soit parce que ça ne passe pas dans leur région, soit parce que. C'est que ça permet ça, puis c'est bien fait. Tu sais, je pense qu'il y a quelque chose à démocratiser par rapport aux pièces de théâtre écrites.
1: Puis c'est ça que, tu sais, autant pour ceux qui et celles qui aiment la lecture pour le côté justement imaginatif, puis comment notre imaginaire peut se transporter dans une lecture, bien, les pièces de théâtre lient. Ça nous permet tellement ça. Puis pour avoir fait l'exercice de lire une pièce de théâtre avant de voir la pièce, c'était tellement justement plaisant de voir comment moi je me l'étais imaginé dans ma tête, comment je m'étais imaginé les décors, comment je m'étais imaginé les interprètes versus qu'est-ce qui en a vraiment résulté. Là, c'était la dernière œuvre de Caroline Fouché avec qui son œuvre a été présentée au Théâtre Périscope à l'automne. Cet automne, automne 2025. Fait que voilà. Ouais. Mais moi, j'adore, là, pour ceux et celles qui aiment ça, là, s'immerser dans des lectures, mais que des fois, un roman, c'est un peu trop intense. Bien, je trouve que la pièce de théâtre, c'est un parfait compromis là, pour s'immerser.
0: Oui, puis c'est pas tellement long, une pièce de théâtre, de façon générale. C'est sûr que Jamie Drou, c'est un meilleur contrat quand même, là, tu sais, c'est un peu plus gros. Mais tu sais, mettons, tu sais, justement, Jamie Drou, moi, quand j'avais vu la pièce qui dure 3h30, 4h de mémoire. Là, je ne vais pas dire de niaiserie, mais bref, c'est long. Puis il y a beaucoup de choses à l'intérieur. Mais moi, j'avais l'impression que je ne réussissais pas à capter toute l'information, tout ce qui arrivait sur scène. Ça me faisait beaucoup. Puis là, en pouvant lire la pièce par la suite, ça fait comme oui, OK, c'est vrai, c'est ça le nom de telle personne. OK, telle affaire. Puis là, c'est du théâtre documentaire. Donc, t'as envie de tout. Tu sais, t'as pas juste envie de rester qu'une impression, mais t'as envie de creuser le sujet. Tu sais, c'est que c'est différent. Mais ouais, c'est j'aime bien en lire aussi. Puis un empêche pas l'autre, c'est qu'on je vais trouver d'autres pièces de théâtre pour dans deux semaines.
1: Yeah, merci grandement Julie, puis on se retrouve comme on l'a dit dans deux semaines et sinon restez des nôtres chers auditeurs auditrices parce que dans quelques instants, on va recevoir Alison qui va venir nous parler de la Saint-Jean dans le bois qui a lieu au lac Simon. Un événement citoyen autogéré qui a lieu, comme je dis, au lac Simon, du 20 au 22 juin. Alors voilà, vous êtes toujours à l'écoute de Chérie J'arrive, ici sur les ondes de Schiste 94.3.

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0: C'était Toc, Toc, Toc de Le Belladone. Vous êtes toujours à l'écoute de Chérie J'arrive sur les ondes de Chiz 94.3. Et si vous êtes habitué d'écouter Chérie J'arrive, vous le savez que j'attendais avec impatience le premier album de Le Belladone qui est paru ce vendredi. Ça s'appelle Eucharistie. Et voilà, on avait déjà pu entendre là, quand même quelques singles. Au nom de la mère et de la fille, Nymph, Sang du Christ, il y avait aussi la chanson Dandelay ainsi que Bitch qui avait paru plus tôt là, cette année pour nous donner un petit teaser. Mais honnêtement, pour avoir écouté l'album au complet le plus rapidement possible, quand on est parti du festival de la chanson de Tadoussac, l'album s'écoute tellement bien du début à la fin et tout fait sens en fait quand on écoute l'album puis on est vraiment immersé là dans l'univers hyperpop de Le Belladone qui était aussi en spectacle à la Fête de la musique de Québec ce dimanche au parvis de l'église sous la pluie. C'était, je pouvais pas espérer un meilleur moment pour voir Le Belladone pour la première fois et on était plusieurs quand même sous la pluie à chanter les paroles, à connaître déjà l'univers de cet artiste. Bien heureuse de savoir qu'il y a déjà une belle petite fanbase ici dans la ville de Québec. Puis la fête de la musique est terminée ce dimanche. Vous pouvez aller voir là, tous les résumés, les belles photos qui ont été prises par notre ami Maxime Beaulieu ainsi que Jacques de écoutedon.ca. Et parlant d'événements incroyables qui ont eu lieu ou qui vont avoir lieu, on va en parler d'un qui va avoir lieu très prochainement. C'est la Saint-Jean dans le bois. Et pour en jaser, j'ai avec moi en studio Alison. Salut, salut!
1: Bonsoir, bonjour, bon matin!
0: Alors, la Saint-Jean dans le bois, auparavant connue comme la Saint-Jean de Sol et Catherine,
1: oui.
0: Et qui est réinvestie par des citoyens, citoyennes. Est-ce que tu peux un peu nous parler de la genèse de ce projet-là qui va avoir lieu là, au Lac Simon du 20 au 22 juin?
1: Oui. Fait que moi, la genèse, je crois que c'était un désir de retrouver une fête qui était plus populaire, un petit peu moins corpo, afin de célébrer l'identité québécoise. C'était aussi probablement un désir de Sol et Catherine d'investir leur rôle citoyen, citoyenne, et non seulement de politique partisane et de leur personnage public, mais vraiment d'être dans leur intimité avec leurs amis, leurs proches. Fait que c'est né de cette façon-ci, de ces réflexions et besoins-là. Et par la suite, l'équipe a grandi et je suis rentrée un an plus tard. Ça fait dans le fond, ça va être la 6e édition. Puis à la 2e édition, après la pandémie, je suis arrivée puis j'ai vraiment appris énormément sur tout ce qui est mobilisation, tout ce qui est programmation, participation citoyenne, politique citoyenne aussi. Puis graduellement, j'ai pris les rênes d'une coordination incroyable qui font encore un peu partie de la Saint-Jean qui sont un peu partout. Puis je l'ai vraiment réinvesti dans la participation citoyenne, vraiment dans l'art participatif, dans la politique citoyenne et vraiment la revendication d'une marginalité, une alternative dans les luttes d'autodétermination des peuples, dont le nôtre à Québec. Alors, ouais, fait que des belles folies citoyennes, sérieux.
0: Et ça a toujours été, depuis 6 ans, là, la Saint-Jean dans le bois, ça a toujours été au Lac Simon. Parle-nous de ce lieu, puis pourquoi c'est un lieu que vous investiguez là, depuis tant d'années.
1: Quelque chose de mystique quand même, sérieusement. Là. Je suis allée tout à l'heure, j'arrive en aller-retour, aller porter du gros bois. Je me sens bien forte. Puis ouais, tu sais, le bois... le vivant est partout, là, on s'entend, mais de s'éloigner un petit peu de la vue très limitée qu'on a de la ville, aller dans la perspective de la nature, je crois que ça nous aide un peu à prendre perspective en soi, puis dans notre rapport au groupe. Fait que je pense que celui-là, je sais pas comment il a été choisi, mais on a continué à s'y investir là, dans les dernières années. Ouais.
0: Et c'est à combien de temps de la ville de Québec, le lac Simon?
1: C'est genre 45 minutes si t'es bien chanceux. Sinon, à peu près une heure et quart là, maximum. Là, c'est dans le coin de Portneuf. Puis ouais, il y a des vestiges du passé qui restent puis qui sont réinvestis. Une chapelle, des monuments là, de rassemblements intérieurs. C'est tellement beau. C'est ouais, fait que je pense qu'on y a mis un petit peu d'esprit aussi. Toute personne qui ont passé ont rajouté quelque chose.
0: Puis ben justement, comme tu le disais, Alison, c'est un événement citoyen, participatif, puis c'est vraiment fait avec les moyens de...
1: Du bord.
0: C'est ça, les moyens du bord, puis les moyens humains, en fait, ouais. Là, parce que c'est un événement qui est autogéré, ouais. Qui est bénévole aussi.
1: Oui, exactement. Fait que c'est de façon implication citoyenne qu'il y a plusieurs, une trentaine, quarantaine de personnes sur place et cinquantaine... Non, même pas. On est rendu à 80. 80 quand on est avec les bénévoles. C'est des personnes qui veulent s'y investir avec leur temps, leur liberté de pensée critique, leur créativité. C'est là qu'on peut apprendre les compétences qu'on désire. C'est vraiment comme un laboratoire d'expérimentation, sincèrement, là, pour la majorité d'entre nous. Ou est-ce que... ouais, c'est la liberté que ça nous rajoute, là. J'ai l'impression un espace que, pour moi, par exemple, tu sais, chaque personne aurait une réponse différente, mais moi, j'y exprime beaucoup mon désir de réflexion de mon rapport à l'autre, autant qu'à la communauté, qu'au groupe, à un individu, à ma propre identité et relation avec moi-même, dans un propos qui veut être inclusif, mais fucking clair aussi sur ses limites. Je pense que pour inclure des choses, il faut aussi exclure des choses, comme par exemple le fascisme. Puis il y a beaucoup, beaucoup de fascistes en ce moment dans les luttes d'indépendance à Québec, là, puis c'est inacceptable. Fait qu'on essaie de se positionner aussi à travers ça dans la protection des marginalités qu'on peut représenter nous-mêmes ou que d'autres personnes peuvent vivre. Fait que il y a quelque chose de pied à terre aussi, je pense, dans le propos de la Saint-Jean, là, de... T'as pas besoin d'être indépendantiste, mais crise que tu seras pas fasciste si, par exemple, mm-hmm. tu sais. On peut l'être inconsciemment, parfois, xénophobe, raciste ou quoi que ce soit, capacitiste. Mais ouais, d'être conscient de ça, d'apprendre ensemble dans le dialogue.
0: Ouais, merci de le nommer. Ben, je pense que c'est quand même primordial, ouais. Là, justement, de mettre ça au clair, là, surtout dans le... climat et contexte actuel.
1: Totalement,
0: là.
1: Totalement. C'est terrifiant, puis c'est valide. Puis je pense que cette année, on en parle de cette peur-là. On essaie d'être en relation avec cette peur-là. Puis essayer de la comprendre, puis pas réagir, mais d'agir à travers tout ça, de s'affirmer à travers tout ça. Puis ouais, toute personne est bienvenue. Il n'y a pas une personne qui ne l'est pas, à part s'il y a un manque d'ouverture d'esprit ou un désir de limiter l'existence de qui que ce soit, ben tout le monde est le bienvenu. T'as pas besoin d'être indépendantiste du tout. On parle de lutte d'autodétermination de peuples autochtones. On parle de d'autres pays. On parle du nôtre. On parle pas juste d'un vécu, tu sais, c'est un peu ça le but.
0: Puis justement, là, dans la programmation de la Saint-Jean dans le bois, ben tu sais, c'est assez varié, là, ouais. Autant, puis ce que je trouve intéressant, c'est qu'il y a autant des moments de réflexion, des moments d'échange, des moments de rencontre aussi, que des événements plus, tu sais, des spectacles, assez multidisciplinaires, là.
1: Ouais, ben oui, vraiment, la célébration, ça prend tellement de forme, puis il n'y a pas de changement sans célébration, il n'y a pas de révolution sans célébration. Fait que c'est de cultiver ça. On en entend parler que de moins en moins, on fait de moins en moins la fête. Puis on a 100%. Envie, ouais, on a envie de faire de la fête intentionnelle, tu sais. Fait qu'on commence, ouais, avec Agora de la pensée, avec notre belle Catherine Dorian, qui va parler d'identité et souveraineté, protection du patrimoine avec une artiste autochtone incroyable, Wendat. On va parler aussi du mouvement communautaire à bout, qui nous touche beaucoup parce qu'on est plein de gens dans le communautaire, dans l'écoute ou dans l'équipe. On va avoir une messe poétique où est-ce qu'on va pouvoir, de façon poétique, partager la parole, un micro ouvert, très, très, très...
0: animé par le film unique, ouais, Dominique Sassy.
1: Ah, ouais, tellement, tellement... Il porte. On va être collectivement tous ensemble pour la procession, qui est une façon de vivre le sacré, de célébrer le sacré. Avant, c'était en lien avec la religion. Mais là, on le reprend comme symbole afin de se manifester soi-même. On va faire cette année de la marionnette ensemble. Il y a des spectacles d'électro-poésie performatique de Tête à la Tête de l'Or, qui sont une compagnie de théâtre incroyable. DJ set de DJ Vallée du Vent. Il va y avoir des 5 à 7 de rencontres. Compte, micro-crissement ouvert avec Gabrielle Sanson, premier lauréane du Moulin. Fait que là, un micro peut-être plus musical, extrait très, très dans l'expression. Puis on a un gros show. On a un gros show où est-ce qu'il va y avoir des discours patriotiques, du chant, danse participatif, des jeux de groupe de 4 jours. Fait longtemps qu'on faut jouer ensemble un peu, là, maintenant, là. C'est bien beau rester comme à écouter puis à recevoir l'art de quelqu'un, mais là, on va impliquer tout le monde, dans le fond, qui.
0: Quel genre de jeu participatif, là, c'est quoi pour toi, les jeux de 4 jours?
1: Des bons jeux de 4 jours, mettons, là. Moi, j'aime bien beaucoup un 2-3 soleil. Mais là, on va comme se le réapproprier un peu dans nos thématiques, genre, par exemple. Puis, ouais, réapprendre à jouer ensemble sans se connaître, mais en apprenant à se connaître à travers le jeu, là, on va faire ça même le dimanche. Le dimanche, dans le fond, tu sais, cette journée-là, le samedi, là, le 20 juin, c'est grandiose. Là, on est dans le grandiose, on est dans l'explosion d'expression. Le lendemain, on est un peu plus fatigué. Fait qu'on est dans l'intime. On fait une sieste collective. On est là pour avoir des petites conférences. On est là pour faire encore des jeux. On va faire une activité qui s'appelle les yeux pour voir comment on peut rencontrer l'autre de façon intime, mais accessible. Ça va être vraiment dans une belle projection de film où est-ce qu'on est dans des petits doudous, puis on est un peu plus fatigué, mais on se donne ce droit-là. Vraiment une très belle projection qui a été organisée par des membres du FFEQ. Fait quoi, ouais, des folies, là.
0: Il y en a vraiment pour tous les goûts aussi. Puis en cas de pluie aussi, il y a quand même des alternatives au cas où qui pleuve.
1: Ouais, ça c'est sûr qu'on regarde ça chaque jour pour nous dire mais oui, il y en a des espaces intérieurs, puis il y a de la poésie dans la pluie. Là. Il y a de la poésie dans la pluie.
0: C'est vrai.
1: On a des espaces intérieurs pour y accueillir les petits canards.
0: Et les gens sont aussi invités à... Il y a une espèce de camping aussi. Fait que les gens sont invités à amener leur camping.
1: Oui.
0: Ben, leur tente. Là,
1: leur camping aussi.
0: Leur camping, ouais, c'est ça.
1: Non, mais ça vient avec l'attitude, ça vient avec le matériel.
0: C'est
1: vrai.
0: C'est pas juste une question de tente. Amène ton camping et tout autre.
1: Ouais, fait que tu sais, le billet, dans le fond, il compte avec l'espace de dodo. Là-bas, on a le samedi la bouffe. Le samedi dimanche, on a des boissons alcoolisées ou non à vendre.
0: Les gens sont quand même invités à amener leur bouffe.
1: Puis leur eau même, là, c'est ouais. avec la... Tu sais, on parle de justice climatique, ben c'est des enjeux, c'est ainsi, l'eau de qualité, là. Fait que là, ils ont eu des enjeux d'infection, malheureusement, au Lac-Simon. Fait que là, nous, on va apporter beaucoup d'eau, mais apportez votre eau, sérieux.
0: Apportez votre cruchon, là.
1: Yep, tout le camping, tu sais. Il y a des espaces aussi intérieurs à louer encore qui restent, là, possible. Autant que ce soit juste un petit lit dans un dortoir qui est un bon chalet, tout chaud pour nous réconforter. Fait qu'il y a beaucoup de possibilités, en bref, là. Il y a des possibilités qui se retrouvent sur le site Internet de la Saint-Jean.
0: Ouais, il est super,
1: Québec.
0: Là, c'est nouveau, ça aussi,
1: ouais.
0: Là. Il est super beau.
1: Mais on a du monde assez fucking hot qui essaie des belles affaires, là. Shout out Roxane. Sinon, Facebook, Instagram, on s'en sort pas encore, mais on est là. Pas avec fierté, mais on est là. Pour avoir accès à toutes les informations, le point de vente, les billets sont là. On a des billets solidaires, autant que des billets pour nous encourager, puisqu'on est vraiment autogéré, autofinancé citoyennement. On a une sub, genre ridiculement petite de 2500 qui nous donne aucune demande de quoi que ce soit.
0: C'est ça, qui donne juste la base pour faire, même qui fait même pas faire moins que la base.
1: Ben non, c'est de la douceur quand même, là, mais tu sais, vraiment, on réfléchit à comment faire les choses sans le corpo vienne nous dénaturer, tu sais, puis c'est pas facile, ça.
0: C'est pas facile.
1: Non, pas de tête d'affiche nécessairement non plus, tu sais, oui, il y a Sol Picat, qu'on aime de tout notre cœur, sont là dans citoyennement, mais sinon, c'est tous des artistes locaux, tu sais, c'est tous des artistes émergents, des personnes qui viennent investir
0: qui
1: le communautaire.
0: Qui partagent les mêmes valeurs aussi,
1: ouais,
0: là, que
1: ouais.
0: vous, tu sais, qui sont justement dans ces dynamiques-là de partage, d'art citoyen, de vivre ensemble, puis qui crée, c'est ça, qui crée de manière intentionnelle.
1: Ah
0: aussi.
1: Ouais, tellement des gens solidaires, là, sincèrement, on est toujours très gâtés, puis je pense que ça l'offre vraiment un partage très énorme. J'adore, évidemment, la culture québécoise, j'adore les bennes,
0: j'adore.
1: Mais
0: ça fait différent, moi je trouve
1: ouais.
0: que ça fait du bien pour être quelqu'un qui va à de nombreux festivals de musique, là, mais je trouve ça le fun d'aller dans des festivals artistiques. Mm-hmm. Citoyens, puis genre, on en voit de plus en plus, oui. des festivals, tu sais, il y a le festival Virage, là,
1: ouais.
0: je sais pas si tu connais, qui offre,
1: ouais.
0: que je connaissais pas du tout, puis qui offre, oui, de la musique, mais plein de conférences, de mm-hmm. moments de partage, puis je trouve
1: ouais.
0: que c'est quelque chose qu'on a vraiment besoin, tu sais, mm-hmm. dans des spectacles de musique. Tu parles pas, t'as pas des moments d'échange, là. À, peut-être à certains moments pendant le festival, mais il y a pas ces moments intentionnels-là où, comme, on s'assit, on prend le temps, puis on discute, puis on va réellement à la rencontre des uns des autres, tu sais. Et non pas dans la rapidité de, comme, il faut que j'aille faut que j'aille voir ce show-là. Il faut que je cours pour voir la première partie de ce show-là que je vais manquer anyway parce que je vais aller voir l'autre show qui est juste après. Fait que ça vient intense quand même. Fait que de créer un événement, d'entretenir un événement qui est dans une certaine lenteur, dans une certaine oisiveté, contemplation, ben, ouais, je trouve que ça fait du bien dans l'effervescence des festivals en général, là, ça fait différent.
1: Hein. Oui, il y a tellement de belles organisations qui portent notre belle culture, puis les merveilleuses têtes d'affiches artistiques qu'on a au Québec. Nous, on a envie de porter un espace prompt à un rapport de collaboration, un rapport de je me commets, j'essaye des affaires, puis qu'il n'y a pas une personne qui a comme le monopole de l'attention, mais qu'elle ait partagé cette attention-là. Fait que, à chaque année, il y a une intelligence collective, puis d'esprit puis de nouvelles mini-sociétés qui se créent, c'est fascinant. Sincèrement, ça nourrit pendant un bon bout dans l'année là, de voir comment qu'on met les bons, un cadre facilitant pour justement qu'on se rencontre puis qu'on collabore puis on dialogue. Ouais, ça crée beaucoup de beau. Vraiment.
0: J'ai vu qu'il y avait un convoi à vélo pour se rendre jusqu'à la Saint-Jean dans le bois.
1: Ah, les courageuses et courageux. Vraiment hot. C'est super beau comme trail. Puis c'est accompagné d'une bénévole incroyable qui fait ça depuis des années à la Saint-Jean. On y va à son rythme. Il y a plein de gens qui font pas nécessairement genre foule de vélo, puis ils vont, puis ça se passe bien. Fait que ouais, non, je trouve ça toujours le fun là, quand ils arrivent sur le site. Là, on est comme toute l'équipe, hey, ils sont arrivés dedans!
0: Ouais, parce que c'est quand même 70 km
1: près, ouais,
0: qui est fait sur 90% sur de la piste cyclable. Fait que ça aussi, ça reste que c'est sécuritaire.
1: Oui.
0: Parce qu'on sait que ça peut être difficile, hein, la cohabitation pour nos chers amis cyclistes.
1: Ben, totalement, totalement.
0: Je trouve que c'est une belle manière aussi de démontrer la route appartient aux cyclistes aussi, on s'entend.
1: Il y a tellement de manières de se déplacer, puis il y a un groupe de covoiturage aussi sur Facebook. Fait que tu fasses le convoi ou que tu veux faire du covoiturage pour être plus écologique, offrir des lifts ou que t'as pas de draw, c'est toujours une belle option là. Ouais, il y a des espaces possibles là, pour pouvoir se rendre de multiples façons.
0: Et c'est quoi pour votre plus grand souhait pour cette sixième édition de la Saint-Jean dans le bois pour toi, puis peut-être pour l'équipe aussi, si tu veux?
1: J'ai comme envie qu'il y ait des impacts de création de liens au-delà de la Saint-Jean. Il y a un sentiment d'imposteur ou de solitude qui se dépose un petit peu plus dans le collectif et non dans l'individuel.
0: Mm-hmm.
1: Moi, je trouve ça toujours touchant de voir des gens qui s'aiment à l'extérieur de la Saint-Jean, mais que c'est grâce à la Saint-Jean que c'est arrivé. Fait que ouais, c'est toujours un souhait que j'ai. C'est créer cette joie militante. Puis pas besoin d'être militante. C'est ça, tu sais, je veux dire, il n'y a pas de terme obligatoire pour pouvoir se définir afin de se sentir à sa place là, à la Saint-Jean, mais une joie de sentir, avoir le droit de pas... De pas toujours accepter qu'il faut se sentir influencé puis exécutant de la classe populaire, mais surtout des espaces de pouvoir, tu sais, qui ne partagent pas ce pouvoir-là, puis de se dire « Ah, ben moi aussi, je peux essayer comme de contribuer à ma société, à mon niveau, à mon échelle, de façon tellement plus plurielle, tu sais. Fait que, ouais, comment garder l'individualisme dans le sens, dans l'identité, une identité propre à soi, assumée, qui vient aussi nourrir après le collectif. Ça va être des questions qu'on va se poser beaucoup à la Saint-Jean cette année. L'affirmation personnelle versus l'affirmation de groupe. Là. Fait que, on va peut-être pas avoir de réponse, on va avoir plus de questions, puis tant mieux.
0: C'est de mousser justement la réflexion, puis nos questionnements, en fait.
1: Ouais.
0: Ça peut juste nous amener ailleurs, peu importe qu'est-ce que le ailleurs est, là, justement.
1: Ben oui, ça, regardons-nous dans le blanc des yeux puis faire comme, OK, on est qui, là? On est qui par rapport au fait qu'on vit à peu près dans les mêmes, parfois, réalités avec plein de différences, mais il y a quand même des points communs. C'est quoi ces points communs-là? On est qui comme communauté? On est qui comme identité? De prendre le temps de se réfléchir ça puis de le faire dans un milieu tellement calme comme la nature, la forêt, tu sais.
0: Mais sortir encore une fois de la... du côté un peu survolté là, que la ville peut entraîner. Oui,
1: puis on aime. Ah oui, faut qu'on s'ennuie un peu. Là.
0: C'est ça.
1: Fait que, ouais, autant il y en a qui chill aussi. Là. Tu sais, genre, ça peut paraître comme full beaucoup, mais le monde décide un peu, comme si tu étais dans un village. OK, je m'en vais dans quel coin? Tu sais, tout se passe un peu dans plusieurs coins du site. Oui,
0: puis vous avez sorti là, une magnifique carte, ouais, justement, là, du site qui est super belle. Là, le visuel est vraiment beau, chers auditeurs. Ce que vous ne pouvez pas voir, mais allez sur le site là, lasaintjean.québec, ouais, pour voir toute la programmation détaillée, voir la magnifique carte, acheter votre billet naturellement, oui, pour l'événement. Et il va aussi avoir de la superbe de belle merch sur place, mm-hmm, là, puis ce qui est une autre manière directement sur place d'encourager l'événement puis de contribuer à la pérennité de, ouais, l'événement.
1: Oui, il y a tellement de manières de participer, soit en temps, soit en argent, soit en encourageant les artistes, quoi, qui ont expérimenté avec plein de merch qui est magnifique, sincèrement. Les artistes qu'on a de façon citoyenne, autant qu'engagés, vaut la peine qu'on soit curieux, curieuse, vraiment.
0: Alors là, Saint-Jean dans le bois, ça a lieu au lac Simon, yeah, à 45 minutes, 1 heure de Québec, chers auditeurs, auditrices. Et je vous invite à aller, comme j'ai dit, consulter le site web lasaintjean.québec, mmh, pour acheter votre billet et pour venir célébrer là, cette grande fête révolutionnaire qui a lieu là, du 20 au 22 juin, pardon. Donc, une parfaite manière de renforcer nos liens et de vivre un moment dans la nature.
1: Bien certainement.
0: Et dans la communion.
1: Hey, bon solstice d'été, puis bon été et bonne Saint-Jean.
0: Bonne Saint-Jean! Yeah. Merci! Merci grandement, Alison. Puis je vous invite à aller voir tous les détails de la Saint-Jean dans le bas. Et nous, avant d'aller en pause publicitaire, on va écouter une petite chanson, un autre album qui est sorti vendredi, duquel j'avais bien hâte. C'est le projet New Wave Art Punk La Sécurité, qui est un projet basé à Montréal et qui ont sorti leur album Bingo. Vraiment, j'avais très hâte dans ce nouvel album et naturellement, il est très, très bon. Donc, on va écouter la chanson Nana de La Sécurité. Vous êtes toujours à l'écoute de Chérie J'arrive, ici sur les ondes de Chiz 94.3.

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4: Vous êtes toujours à l'écoute de Chérie, j'arrive, votre retour culturel ici sur les ondes de Chiz 94.3. Et pour poursuivre et terminer l'émission d'aujourd'hui, je suis accompagnée de votre chroniqueur littérature, toujours avec une petite pointe historique, Alex Tremblay-Lamarche. Bonjour!
5: Bonjour Noémie.
4: Alors, en ce mois de juin, mois de la fierté, mais aussi mois de je lis autochtone.
5: Oh, j'ai décidé de parler de livres qui traitent des questions autochtones. Ils ne sont malheureusement pas tous écrits par des autochtones, mais c'était effectivement une petite contribution pour mieux comprendre les autochtones que je vous propose aujourd'hui.
4: Alors, pour le premier ouvrage, tu nous présentes un livre de Lee Maracle, 13 conversations. Traduit de l'anglais par Anne-Marie Régimbald.
5: Oui, donc Lee Maracle ou Maracle, je ne sais pas trop comment on le prononce. C'est une autochtone d'origine Stolo, qui est née à North Vancouver en 1950 et qui, bon, a eu une carrière quand même assez importante dans le domaine littéraire, notamment à l'Université de Toronto, où elle s'est intéressée aux questions autochtones, aux questions littéraires. Et ce qu'elle nous propose ici, c'est 13 conversations. Ce sont des questions qui lui ont bien souvent été posées par des Blancs qui, à la fin d'une conférence ou lors d'une conférence, lui posaient des questions comme, par exemple, comment est-ce qu'on peut vous aider? Comment est-ce qu'on doit vous appeler? Comment marche le colonialisme? Ce genre de questions-là qu'on lui posait.
4: Grosse question. C'est comme... ouais. Ouais, c'est ça. Puis c'est quand même lourd à porter. C'est lourd à porter pour une seule et unique personne. Puis pour une seule et unique communauté aussi, là, c'est...
5: Effectivement, et donc, on lui posait souvent des questions, puis ben, elle s'est dit, je vais prendre le temps d'ouvrir un ouvrage, en fait, qui, comme le titre l'indique, 13 conversations, donc 13 sujets auxquels elle répond, sur lesquels elle se penche dans l'ouvrage. Ça lui permet d'expliquer la colonisation, d'expliquer les pensionnats, d'expliquer, bon, toute la manière dont s'est construit un petit peu, bon, les rapports entre les Autochtones et les Blancs au Canada. Et ce qu'on nous offre ici, c'est une version traduite parce que comme elle est originaire de la Colombie-Britannique, elle ça avait d'abord été écrit en anglais et là, ça rend en français accessible aux Québécois et aux francophones cette somme assez impressionnante j'allais dire de connaissance, mais c'est plus que de la connaissance, en fait. C'est plus un...
4: De partage.
5: Ouais, là, c'est ça. C'est un partage. C'est une fenêtre, effectivement, sur les communautés autochtones.
4: Puis c'est un ouvrage, justement, qui partage le ressenti d'une personne, tu sais, qui est concernée, justement, puis qui répond à toutes ces questions-là que bien des gens lui ont posées à travers les années, puis d'avoir mis ça par écrit. Puis c'est un peu comme... un ouvrage qui est important pour la mémoire collective aussi. Là.
5: Tout à fait. Et c'est ça, pour vous donner un aperçu de ce qu'on trouve à l'intérieur. Comme par exemple, comment est-ce qu'on les appelle? T'sais, ils se posent toujours la question, est-ce qu'on dit des Indiens? Est-ce qu'on dit des Premières Nations? Est-ce qu'on dit des Amérindiens? Est-ce qu'on dit les Autochtones? Et donc, elle, ce qu'elle dit, c'est que cette question-là, au final, ce qu'elle cache, c'est un petit peu... une volonté de tout mettre les communautés des Premières Nations dans un seul bloc. Ouais. Alors qu'elle, c'est ça, elle est originaire de la communauté Stolo. Donc, tu sais, comment les appeler? Par effectivement le nom de leur communauté dans la langue de la communauté. Après, c'est sûr que je comprends que si on fait un ouvrage qui traite des Premières Nations, de partout à travers le Canada, puis qu'on cherche un mot pour les désigner toutes, ça devient pas possible. D'être capable d'utiliser chacun des noms un après l'autre à chaque fois parce que ça commence à devenir un peu lourd. Mais il y a cette idée-là...
4: Mais dans un cadre, justement, à plus petite échelle, là, justement, de savoir, justement, au Québec, on a 11, tu sais, 11 nations. Mm-hmm. Puis, tu sais, de savoir c'est quoi ces 11 nations-là, comment on les appelle, de savoir aussi le nom de la langue... le nom de, mettons, Québec.
5: Ouais.
4: Tu sais, il y a très peu de personnes là, qui savent le nom. Niowensio, si ma mémoire est bonne, en Wendat.
5: Ça, je ne saurais pas dire. En fait, Québec, ça vient d'un terme autochtone à la base. Mais c'est ça, tu sais, l'idée, c'est que, on est à Québec, plutôt que parler des Premières Nations qu'on a à Québec, on peut parler des Wendat. Puis de parler des Wendat plutôt que des Hurons, parce que Hurons, c'est le nom que les Français leur avaient donné en les voyant.
4: Exact.
5: Parce que, ils trouvaient qu'il y avait comme un peu les cheveux en l'air et que ça faisait une hure comme chez les sangliers. Donc, ils se sont dit, ah, tiens, des Hurons. Alors que, ce peuple-là, se désignait sous le nom de Wendat. Donc, c'est ce genre d'autres questions aussi auxquelles elle répond. Comment est-ce qu'on peut aider les Premières Nations? Ce qu'elle nous dit, c'est pas effectivement en donnant de l'argent, mais c'est plutôt effectivement en leur donnant de la souveraineté puis le droit de prendre soin d'eux, de prendre des décisions pour eux, de leur permettre d'apprendre dans leur langue, de prendre soin de leur territoire. Donc, c'est ça. Et ce qu'elle dit, c'est qu'au final, c'est pas tant les Autochtones qui ont besoin d'aide, c'est plus les Blancs qui ont besoin d'aide pour être capables d'apprendre à déconstruire le rapport qu'ils ont avec les Autochtones. Mmh. Donc, c'est ça, souvent, les gens viennent en étant bien intentionnés puis disent, c'est ça, qu'est-ce qu'on peut faire pour aider les Premières Nations? C'est d'abord et avant tout notre manière...
4: De te questionner, toi, en tant que Blanc descendant des colonisateurs.
5: Tout exact. À fait. Puis, c'est intéressant parce que, elle part de cette prémisse un peu que, les Canadiens, ils sont gentils, hein? On a souvent cette réputation-là à l'international d'être gentil, un peu niais et d'être bien intentionné, les Canadiens. Mais c'est ça, ce qu'elle dit, c'est que le mot « nice » en anglais, il vient d'un latin qui veut dire au final « ignorant ». Donc, le Canadien, effectivement, oui, il est gentil, mais tu sais, dans son rapport avec les Autochtones, il manque peut-être un petit peu de connaissances, puis des fois, il est en partie mal intentionné. Je veux dire, bien intentionné, mais effectivement maladroit. Puis, c'est ça, ce qu'elle dit, c'est qu'on lui sert souvent l'argument, oui, mais on était moins pire qu'aux États-Unis. Aux États-Unis, ils les ont exterminés, les Autochtones, en grande partie, alors qu'ici, on les a plutôt mis dans des réserves. C'est pas parce que c'est moins pire que c'est mieux.
4: C'est ça.
5: Et donc, ce genre de choses sur lesquelles elle réfléchit, elle remet aussi en question cette idée-là du multiculturalisme à la canadienne où, au final, chaque culture un peu se vaut puis que la culture autochtone serait une culture parmi d'autres dans la grande famille canadienne qui se construit avec cette diversité-là. Et donc, c'est bien fait. Ça se lit dans l'ordre ou dans le désordre, j'ai envie de dire, parce que c'est 13 chapitres qui répondent chacun à une question ou traitent chacun d'une thématique. Ça va effectivement, comme je mentionnais, qui sont les Autochtones ensemble, séparément, comment est-ce qu'on peut les aider sur la question de la marginalisation des politiques rétrogrades, sur la question un petit peu des relations avec Ottawa, sur la manière dont le colonialisme s'est enraciné au Canada. Donc, c'est un petit ouvrage qui donne un point de vue autochtone sur la manière dont on devrait effectivement considérer les Autochtones.
4: Deuxième deuxième ouvrage, c'est un ouvrage de Julie Burel, Rencontre en territoire contesté, performance autochtone d'appartenance nationale et de souveraineté au Québec. Et c'est un autre livre aussi traduit de l'anglais.
5: Oui, c'est un ouvrage qui a été publié chez Varia. Un ouvrage d'une auteure originaire de Québec, Julie Burel, qui est une allochtone qui travaille au département de théâtre et de danse de l'Université de Californie en San Diego. Donc, elle a probablement écrit cet ouvrage-là d'abord en anglais parce qu'elle évolue dans un milieu anglophone, alors que elle est originaire de Québec et elle parle très bien français. Et ça nous permet effectivement de rendre accessibles ses recherches. Julie Burel, dans le fond, c'est une spécialiste des études de la performance, donc autant le théâtre, les performances artistiques, la danse, ce genre de choses-là. Et elle s'intéresse à comment, dans certains cas, on met en scène les Autochtones, comment est-ce que ces performances-là peuvent faire l'objet de récits de décolonisation ou, au contraire, témoigner effectivement d'un certain colonialisme. Et donc, l'ouvrage est divisé en quelques chapitres qui explorent différentes thématiques artistiques, j'ai envie de dire. Dans un premier temps, on s'intéresse à la pièce de théâtre d'Alexis Martin, l'invention du chauffage central en Nouvelle-France. Le titre est fort rigolo, mais au final, ce dont ça nous parle, c'est un petit peu de l'histoire du Québec et plus particulièrement de l'histoire de la Nouvelle-France, donc des débuts de l'aventure française en Amérique. Et Julie Burel, ce à quoi elle s'intéresse, c'est à déconstruire un petit peu cette mythologie nationale qu'on a au Québec, que la colonisation française se serait faite mieux qu'ailleurs et que l'identité québécoise, elle serait née d'un certain métissage avec les Autochtones et que au final, plutôt qu'être dans l'exploitation des Autochtones, plutôt qu'être dans la violence envers les Autochtones, on aurait plutôt été dans une alliance, puis on aurait essayé d'en tirer quelque chose sur le plan culturel et de se laisser influencer par eux. Et donc, ce qu'elle dit, c'est que la naissance de la nation, qui est présentée un petit peu comme métissée dans cette pièce d'Alexis Martin, au final, est peut-être pas de temps métissé que ça, puis elle a fait plutôt des liens avec le théâtre de Neptune en la Nouvelle-France, une pièce de Marc Lescarbault, qui est la première pièce de théâtre écrite au Canada en 1606, et montre effectivement le colonialisme qu'il y a là-dedans.
4: Fait que ça aborde comment le théâtre, mais aussi d'autres volets artistiques, fort probablement dans l'ouvrage.
5: Oui, il y a d'autres volets artistiques, comme par exemple les rencontres performatives. Elle nous parle de l'œuvre Indian Act de Nadia Mir, une œuvre réalisée entre 1999 et 2002, qui est une espèce de wampum, j'aurais envie de dire. Les wampums, c'est ces espèces de grandes ceintures faites avec des perles et qui racontent des histoires. L'œuvre de Nadia Mir, c'est 800 000 perles rouges qui ont été assemblées ensemble. C'est ça. Ça fait référence à l'Indian Act, donc l'acte des Indiens qui a
4: été...
5: La loi sur les Indiens qui...
4: Est encore active. On
5: l'oublie
4: pas.
5: et c'est ça. Ça a à la fois du négatif et en fait un peu de positif parce que dans les années 60, Pierre-Elliott Trudeau va vouloir abolir cette loi-là en disant pourquoi est-ce qu'on continuerait à avoir de la discrimination envers les Premières Nations? Mm-hmm. Cette loi-là, c'est une loi raciste, coloniale. Il n'a plus lieu d'être. Dorénavant, vous êtes des citoyens comme les autres. Or, les Premières Nations vont monter aux barricades à l'époque en disant, oui, certes, c'est une loi raciste, mais c'est une loi en même temps qui reconnaît nos droits. Et si cette loi-là est abolie, puis qu'on devient des citoyens comme les autres, on perd effectivement toute reconnaissance. Et donc, il y a comme une espèce de rapport un peu ambivalent avec cette loi-là qui est une loi qui, perpétue un colonialisme, mais en même temps qui reconnaît les Premières Nations comme nation dans une certaine mesure. Et donc, cette œuvre-là, faite de 800 000 perles rouges, est mise en parallèle avec la marche Amman qui a été réalisée en 2010 de Wendake jusqu'à Ottawa par des femmes. Et ce qu'elle vise à montrer, c'est que dans les deux cas, il y a toute la question de l'endurance des Premières Nations, autant effectivement pour perler 800 000 perles que pour marcher de Wendake jusqu'à Ottawa. Et que cette endurance-là, au final, elle est au cœur de l'expérience autochtone. Et dans un autre chapitre, ben, on analyse deux films, L'empreinte de Carole Poliquin et Yvan Dubuc et Québécoisie de Mélanie Carrier et Olivier Gins, tous deux sortis en 2014. Puis, ben, encore une fois, on vise à déconstruire un petit peu le discours identitaire où on présente le Québécois comme un peu métissé et rappeler que, bon, ben, il y a tout ce rapport-là un peu de colon colonisé. Oui, effectivement, ben, parce que le Québécois se perçoit, puis en partie à raison, comme colonisé par le Britannique. Mais il oublie en même temps que ben, il est un descendant d'un Français
4: aussi.
5: Qui a colonisé. Et donc, ça amène une espèce de double rapport dont l'échappatoire est souvent effectivement de dire oui, mais nous, on a eu effectivement une relation plus positive avec les Premières Nations. Donc, c'est un petit peu tout ça qu'elle analyse. On est davantage, je dirais, dans quelque chose d'un petit peu plus intello et un peu moins accessible que le premier ouvrage, 13 conversations.
4: Plus
5: analytique, là. Donc, c'est ça. C'est vraiment ben, à partir d'analyses d'œuvres théâtrales, de films, de performances artistiques, on analyse un petit peu bon, la représentation des Premières Nations. Donc, c'est pour un public un petit peu plus averti. Alors que le premier, ben, je vous dirais, si vous vous posez des questions sur ce que sont les Premières Nations, ben, ça vaut la peine, effectivement, de vous plonger dedans. Vous allez vraiment avoir une voix autochtone qui va vous permettre de mieux comprendre ces réalités-là.
4: Pour le troisième ouvrage, un ouvrage de Serge Goudreau, autochtone du centre et de l'ouest du Québec.
5: Oui, Serge Goudreau, il est détenteur d'un baccalauréat en géographie de l'Université Laval et d'une maîtrise en démographie historique de l'Université de Montréal. Il a fait différents contrats en histoire pour le gouvernement du Québec depuis 1994 et il s'est beaucoup intéressé à la question des Autochtones, des Premières Nations, notamment au sein de la Direction des affaires autochtones du ministère de l'Énergie et des Ressources naturelles. En 2023, il avait fait paraître un premier tome autochtone de l'Est du Québec qui regardait, bon, notamment Québec, la région de Kakuna, etc., plus la Gaspésie, ou les différentes nations autochtones qu'on avait dans cette région-là. Puis, bon, il analysait un petit peu leur histoire. Là, cette fois-ci, il s'intéresse à l'ouest du Québec. Donc, qu'est-ce qu'il entend par l'ouest du Québec? Grosso modo, le centre du Québec, les Abénakis à Wolinak. Ensuite, la Mauricie avec les Atikameks dans le haut de la Mauricie. Et il s'intéresse aussi à l'Abitibi, où on retrouve notamment des populations algonquines. C'est vraiment les nations autochtones auxquelles ils s'intéressent. Pour une raison, effectivement, que j'ignore, les cris là, dont j'oublie le nom dans leur langue autour de Montréal, on n'en traite pas dans l'ouvrage. Est-ce qu'ils nous préparent un troisième ouvrage, les Autochtones, bon, de la grande région de Montréal, peut-être. Mais dans ce cas-ci, bien, ce qu'on nous propose, c'est d'analyser un petit peu l'histoire de ces différentes communautés, plus de l'ouest et du centre du Québec, j'ai envie de dire.
4: Puis c'est dans quelle perspective historique, dans quel moment de l'histoire est-ce qu'on se retrouve?
5: Je dirais, on est quand même 18e, 19e siècle. Ouais. On est dans une perspective qui est quand même assez démographique. Notamment, en Mauricie, on s'intéresse un petit peu à la disparition des Algonquins de Trois-Rivières. On se rend compte qu'il y a une vingtaine de familles au début du 19e siècle d'Algonquins de cette époque-là, puis que petit à petit, ils vont disparaître. Serge Goudreau se demande qu'est-ce qui s'est passé avec eux. Donc, il met de l'avant qu'il y a une partie familles-là qui ont migré vers le Saguenay-Lac-Saint-Jean et sont joints aux Innus dans le coin de Mastoyache, entre autres. Qu'il y en a d'autres qui sont intégrés à la population canadienne-française. Qu'il y en a certains aussi qui ont été davantage vers le sud, chez les Abénakis à Wolinak. Donc, c'est le genre de questions sur lesquelles ils se penchent. Ils se penchent aussi sur la question du métissage. Ils s'intéressent notamment à ce qu'on appelait un freeman, donc grosso modo une espèce de coureur des bois là, un petit peu plus moderne au 19e siècle. Charles Flamand et qui va justement s'unir avec une autochtone et qui va se mettre à vivre dans cette collectivité-là. Et ce qu'elle nous apprend, c'est que ce sont grosso modo les ancêtres, en fait. Charles Flamand et sa femme sont les ancêtres de des coucous dits flamands les flamands de Atikamekw. Les flamands qu'on trouve dans la communauté Atikamekw, ce sont ses descendants. Du côté de l'Outaouais puis du Témiscamingue, Témiscouata, ben, on nous parle des Métis du lac Sainte-Marie, entre autres, qui, bon, vont marier des Canadiennes françaises et qui seront pas assez nombreux pour former une collectivité, qui vont donc s'assimiler dans cette communauté canadienne-française. Donc, il y a tous ces enjeux-là de rapport, un petit peu de pouvoir, de perpétuer la culture autochtone. Qu'est-ce qui se passe effectivement quand, ben, ils sont plus assez nombreux dans un espace donné, puis que, bon, il y a une population canadienne-française, dans certains cas, ils vont s'assimiler. Dans d'autres, effectivement, ils vont déménager vers une région où il y a plus d'Autochtones. Et donc, ben, au final, c'est plein de petites études de cas qui nous parlent de différentes communautés autochtones à différents endroits autour de la Mauricie, l'Abitibi et le centre du Québec et qui nous permettent de mieux comprendre ce que deviennent les communautés autochtones au 19e siècle.
4: Et pour le dernier ouvrage, tu nous présentes « Ordre et désordre » de Jean-Pierre Sawaya. De chez publié chez Septentrion.
5: Exact. Jean-Pierre Sawaya, malgré son nom, n'est pas d'origine autochtone. Hein. C'est moi la première fois que je suis tombé dans ses ouvrages. C'est un grand spécialiste des questions.

0: histoire à l'Université Laval et depuis, il continue à s'intéresser aux questions autochtones et notamment au rapport entre les forces de l'ordre et les Autochtones. Et donc ici, ce dont il nous parle, c'est de la GRC, la Gendarmerie royale canadienne, créée en 1920 et de comment elle va être mise à profit pour, contrôler les Autochtones, éviter qu'il y ait une mobilisation trop grande et donc que ça va être une police politique au final. Et donc l'ouvre.
1: Il doit tellement avoir de choses à dire sur ce sujet-là, fait que c'est intéressant de voir ce rapport-là de force là entre la GRC ou la police et les Premières Nations.
0: Tout à fait. Donc l'ouvrage est divisé en deux parties. Une première partie qui nous parle davantage, je dirais, de la GRC, de l'ordre colonial, de comment la GRC est mise à profit pour contrôler les Premières Nations, et une deuxième partie qui traite plutôt de ce que les autorités appellent le désordre autochtone, puis je mets des guillemets. Donc toutes les activités de militantisme autochtone, les organisations politiques qui vont porter ces revendications-là, particulièrement dans les années 1920-1930-40, où là il va y avoir effectivement des revendications autochtones qui vont être quand même assez importantes. Il va y avoir des causes qui vont se ramasser devant les tribunaux, et donc on nous parle de ces associations-là. Ce qui est intéressant, c'est que quand on remonte un petit peu dans le temps, on se rend compte qu'au final la GRC est un petit peu la fille de l'instrument coercitif au final de l'État. Dans un premier temps, on avait l'armée britannique, l'armée impériale qui servait à appliquer les volontés de la métropole. Puis avec la création du Canada, on va créer la police du Dominion, puis la police montée du Nord-Ouest, donc les fameux policiers à chevaux. Puis effectivement, après, on va tranquillement glisser vers la gendarmerie royale du Canada. Donc on nous explique ce qu'est la GRC, comment est-ce qu'elle a été créée, dans quel contexte. Ce qu'on nous montre, c'est que il va y avoir tout un réseau de collaborateurs qui vont être mis à profit pour aider la GRC dans le contrôle des populations autochtones, notamment des compagnies privées comme la compagnie de la baie d'Hudson qui va être utilisée pour distribuer les allocations, notamment auprès des familles inuites, si je ne m'abuse. Donc ils jouent un rôle dans le contrôle des autochtones. Même chose du côté des religieux qui vont jouer un rôle dans la question de la morale, contrôler un petit peu par les esprits, par la foi. Donc, on voit tout le réseau qui se crée pour contrôler les Autochtones. Jean-Pierre Savoya, ensuite, s'intéresse à 17 des détachements créés pour contrôler les Autochtones au Canada et au Québec. Donc, c'est assez intéressant, effectivement. C'est sur une trentaine. Il s'intéresse à 17. Donc, on voit, par exemple, à Sainte-Terre, en Abitibi, qu'il y a une volonté de contrôler les alambics un peu illicites. On voit qu'à Pessamite, il y a une volonté de sédentariser, de faire, effectivement, rentrer les Autochtones un petit peu dans le droit chemin. On voit que le poste va fermer vers 1958 à peu près, lorsque l'alcool va rentrer dans la réserve. Là, on n'aura plus effectivement le sentiment d'avoir besoin d'avoir un poste de la GRC à cet endroit-là. À Ristigouche, en Gaspésie, on voit que la GRC va jouer un rôle dans le contrôle des activités syndicales, notamment avec tout ce qui est l'exploitation forestière. Donc, c'est assez intéressant de se rendre compte qu'au final, on est loin d'une police qui, est là, je dirais, pour empêcher les crimes, mais qui, est une extension de l'État canadien qui vise à imposer effectivement un style de vie, vise à contrôler plus effectivement qu'à prévenir les crimes ou à punir les crimes.
1: Puis tu disais là au début de ta présentation de cet ouvrage-là que dans l'ouvrage, on a aussi, parce que qui dit contrôle dit revendications et gens qui sont comme non, on veut pas se faire contrôler. Je serais curieuse de savoir un peu si tu veux nous parler peut-être d'un des collectifs ou des regroupements justement qui se sont des Premières Nations qui se sont peut-être opposés à certaines mesures de contrôle qui ont été mises pour eux.
0: C'est super pertinent ce que tu demandes parce que c'est justement l'objet du chapitre 7. On nous parle des organisations politiques, des groupes comme le Conseil des tribus, la Société des Indiens d'Amérique ou la Ligue des Indiens du Canada. Dans tous les cas, on nous parle effectivement de qui est-ce qu'ils sont, c'est quoi les combats qu'ils vont mener, notamment, puis comment il va y avoir du contrôle policier, des filatures,

0: surveillance. On va aussi, bon, avoir des perquisitions, des arrestations pour être capable de les contrôler. Donc, on voit qu'on est vraiment là dans une police là qui est quand même assez politique. Du côté des revendications, ben, on parle de l'éveil rouge. Puis là, je mets des guillemets. C'est le terme qu'on utilise à l'époque pour être capable justement de désigner, bon, ces revendications autochtones qui se font de plus en plus présentes dans les années 1940. Donc, il y a vraiment un désir de contrôler leur territoire, un désir aussi de se contrôler eux-mêmes, d'avoir un petit peu leur propre police. Donc, c'est tout ce genre de choses-là qui sont mises de l'avant dans l'ouvrage. Puis, ce qui est intéressant, c'est que, bon, on mélange là-dedans, bon, la question du communisme politique. Donc, ben, on va accuser les Autochtones qui se regroupent entre eux, qui ont des revendications d'être communistes, alors que, bon, ben, c'est pas ça du tout. Mais c'est ça. On est dans les années 40, 50. C'est la peur rouge au lendemain de la Deuxième Guerre mondiale avec la guerre froide qui va tranquillement commencer. Donc, c'est le genre de choses là qu'on voit dans cet ouvrage-là. On voit aussi, bon, cette volonté un petit peu d'amener plus d'autonomie aux Autochtones qui sont souvent présentés un petit peu comme des mineurs, qu'il faut gérer pour eux leur consommation d'alcool, etc. Or, ça, c'est une des revendications qu'il va y avoir de la part des Autochtones. Mais tu sais, ça crée nos patience. Est-ce qu'on peut gérer nous-mêmes? Donc, c'est un ouvrage en deux temps qui risque d'intéresser autant les gens qui, je dirais, s'intéressent à l'histoire de l'État, l'histoire de la construction des forces de l'ordre, l'histoire de l'affirmation du pouvoir de l'État sur les populations, donc autant autochtones que non autochtones, via la construction de la GRC avec la première partie, que des gens qui s'intéressent à l'histoire des Premières Nations, à l'histoire de leurs revendications, où là, dans la deuxième partie, ben, c'est vraiment effectivement les Premières Nations qui sont mises de l'avant. C'est quoi leurs revendications? C'est quoi leur combat? Et comment est-ce qu'ils vont devoir faire face à la GRC et effectivement trouver des voies de passage dans tout ça?
1: Merci grandement, Alex, pour ces quatre recommandations qui nous en apprennent un peu plus sur certaines histoires de certains peuples des Premières Nations du Canada. Alors, peut-être, Raphaël, nous répéter les quatre ouvrages que tu nous as présentés aujourd'hui.
0: Avec grand plaisir. Et donc, on a d'abord parlé de 13 conversations, un ouvrage de Lee Miracle qui a été traduit de l'anglais par Anne-Marie Régimbal, publié chez Varia, qui nous donne le point de vue d'une femme autochtone sur, bon, un petit peu les principales questions qu'on peut se poser sur les Premières Nations. Et donc, un bel ouvrage, j'aurais envie de dire, d'introduction pour avoir un point de vue autochtone. Ensuite, on est allé dans une analyse un petit peu plus poussé sur, bon, comment est-ce que les Autochtones sont représentés avec Rencontres en territoire contesté, performances autochtones d'appartenance nationale et de souveraineté au Québec, un ouvrage de Julie Burel, aussi publié chez Varia. On a ensuite parlé des Autochtones de la région de Wallinac des Atikamekw dans le haut de la Mauricie et des Autochtones de l'Abitibi, entre autres, avec Autochtones du centre et de l'ouest du Québec de Serge Goudreau, publié chez Gide. Et finalement, on a parlé de la volonté de l'État canadien de contrôler les Autochtones avec la création de la GRC dans Ordre et désordre, la Gendarmerie royale du Canada et l'activiste autochtone au Québec 1920-1970, un ouvrage de Jean-Pierre Sawaya, publié chez Septentrion.
1: Merci grandement, Alex. Puis j'en profite aussi pour rappeler aux auditeurs, auditrices, que le Powwow de Wendake a lieu très prochainement. Là, c'est,
0: dans deux semaines, je pense.
1: Oui, c'est les 27 et 28 juin. 27, 28 et 29 juin à Wendake. Puis en même temps, il y a aussi la librairie Anénorak,
0: oui,
1: qui est la seule librairie autochtone qui est située sur une.
0: Dans une communauté
1: autochtone. C'est ça, au Québec. Là, fait que c'est quand même non négligeable. Fait que peut-être, si vous êtes de passage là, à Wendake ou même pendant le Powwow, allez faire un petit tour là, à la librairie Anénorak. Ça serait mon petit mot de la fin pour cette chronique.
0: Ça vaut la peine. Puis ben, les Powwow, en fait, il y en a tout plein d'autres partout,
1: ouais,
0: au Québec cet
1: exact.
0: Été. Donc oui, il y a celui de Wendake qui est dans deux semaines, mais il y en a aussi dans à peu près chaque communauté autochtone au Québec. Donc si vous allez en vacances en Gaspésie, au Lac-Saint-Jean, en Abitibi, ben, il y a peut-être l'occasion de participer, de voir ou d'essayer site de se familiariser avec les cultures autochtones de ces endroits-là. Donc, il y a un site Internet qui regroupe l'ensemble des powwows. Et là, vous avez les dates là, de chacun. C'est commencé depuis quelques semaines et c'est là jusqu'à la fin du mois d'août, sinon début septembre, si je ne m'abuse.
1: Et, exactement, c'est sur tourismeautochtone.com où que vous pouvez avoir tous les détails dans toutes les régions puis de savoir tout ça, où tous ces powwows se passent, peu importe où vous êtes dans la belle région de Québec. Merci grandement, Alex.
0: À la semaine prochaine.
1: À la semaine prochaine. Et c'est ainsi, chers auditeurs, auditrices, qu'on termine l'émission d'aujourd'hui.

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0: Bon début de soirée, mesdames et messieurs. Bienvenue sur Home Team Network ainsi que sur Chiz 94.3 pour la présentation de ce premier match d'une série de trois entre vos capitales de Québec et les visiteurs cette semaine, les Valleycats de Tri-City. Mon nom est Marc-André Lard, très content de vous accueillir encore une fois dans cette belle enceinte qu'est le Stade Canac. À mes côtés, Pierre Blais. Salut, Pierre.
1: Salut, Marc-André.
0: Comment vas-tu?
1: Très bien, très, très bien. Très heureux de te retrouver encore une fois ce soir.
0: Absolument.
1: Et là, on est parti pour une pas pire séquence, c'est-à-dire jusqu'à la fin du mois d'août. Début septembre.
0: Oui.
1: Parce que là, le premier mois, on l'a joué loin, à l'extérieur. On revient d'ailleurs d'un voyage où ça a très bien été. Puis l'affiche de l'équipe, spectaculaire.
0: Un autre très bon voyage, effectivement. Bon, les Capitals sont premiers dans leur division, sont premiers dans leur conférence, sont premiers dans la Ligue. Ça, il n'y a pas de problème. Parlons du voyage également, parce qu'on affrontait deux formations. C'était une série de six matchs. On a affronté New York et on a affronté Brockton, donc des rivaux de division. Et on a remporté cinq matchs sur six.
1: C'est au-delà des espérances. C'est ça là, qu'on doit se dire et on doit prendre conscience de cette partie-là. C'est qu'avec un alignement qui est stable, mais certainement incomplet, avec quelques trous, notamment en relève, on s'entend là.
0: Oui.
1: On réussit à empiler les victoires. Et moi, ça me fait dire que c'est de bon augure pour la suite parce que j'ai rarement vu Patrick Calabrini garder les mains dans les poches, même si ça va bien. Il est conscient qu'il y a des choses à changer et il y en aura des changements, mais là, ça va.
0: Mais c'est l'attaque qui est au rendez-vous parce que, tu l'as dit, il y a des enjeux en relève. Je pense que Pat est assez confortable avec sa rotation de partant. J'oserais dire ça.
1: Partant qu'on voit d'ailleurs à l'écran actuellement sur HTN, Raphaël Perdomo, c'est lui qui est d'office ce soir.
0: Oui, l'invaincu cubain de 22 ans, à 3 victoires, aucune défaite depuis son arrivée avec les Capitales. Excellent de la part de Perdomo.
1: Qui lance d'ailleurs seulement à Québec. On peut vous le spécifier parce que pour l'instant, puis pour le reste de la saison, ce sera comme ça. Il n'y a aucun espoir d'obtenir un visa pour Perdomo aux États-Unis. Sauf que le plus long...
0: Comprenez, là,
1: c'est un cubain. C'est toujours plus complexe. Ceci dit... Il reste un voyage à l'équipe de plus d'une semaine ou d'à peu près une semaine d'ici la fin de la saison. Et en séries éliminatoires, la série ne peut pas être entièrement à l'extérieur. Donc, dans tous les cas, il y aura une façon de manœuvrer à travers tout ça si Perdomo réussit à conserver le rythme qu'il a actuellement. On va le vouloir sur la butte certainement souvent et ce sera possible de le faire.
0: Oui, absolument. Donc, c'est lui notre partant ce soir. Alors, on va surveiller ça de près, lui qui a livré d'excellentes performances.
1: Ouais. Mais revenons sur le voyage, parce que tu voulais aller sûrement sur Tauren Montgomery.
0: Tauren Montgomery, mon cher Pierre, tout à l'heure, j'ai fait un petit calcul statistique, là, et j'ai sorti des statistiques de son voyage.
1: Excuse-moi, je t'invite à regarder ce qui se passait à l'écran. Notre ami Chavez Young est en train de s'amuser beaucoup à l'extérieur, comme à l'habitude.
0: Lui qui est réinstauré dans l'alignement ce soir,
1: oui.
0: A soigné une petite blessure à l'épaule, donc il est de retour ce soir dans l'alignement. Tauren Montgomery, dans les six derniers matchs, donc la série contre Brockton, la série contre New York, a frappé pour 481.
1: Ah, c'est bon ça.
0: 13 en 27.
1: Ah.
0: Deux longues balles, 8 points produits, 7 points marqués.
1: Bon, les longues balles qu'on a attendues longtemps ensemble en début de saison, on se disait « c'est ce soir, c'est ça ». Il est rendu à 4.
0: Il est rendu à 4, puis les deux autres, là, c'était pendant que tu étais allé taquiner le doré.
1: Oui.
0: Ça s'est passé à Québec, mon
1: T'es
0: frère.
1: Sûr que c'est moi qui ai taquiné le doré? C'est
0: Ou
1: pas
0: c'est le doré
1: qui m'a taquiné? Non, ça n'a pas si mal été pour la petite histoire.
0: Mais voilà, donc Tauren Montgomery, on le disait hein, dans les premiers matchs, on disait « le jour que ça va décoller
1: ».
0: Il avait connu un bon début de saison à l'étranger, avait traversé un passage à vide, et là, ben, Tauren Montgomery, c'est bel et bien parti.
1: Puis ça tombe bien parce que c'est frappeur numéro 4 dans l'alignement. Alors aussi bien qu'on réussisse à trouver notre frappeur 4 et qu'il trouve son rythme maintenant. Frappeur de séquence ou frappeur régulier?
0: Ah, ben là, ça, le questionnement demeure entier. On a l'impression chez les Capitales que c'est peut-être un gars de séquence, mais on verra maintenant. C'est à lui de nous prouver le contraire. Parce qu'évidemment, là, tu l'as dit, les gros voyages sont faits. Il va y avoir beaucoup de matchs à la maison, mais s'en viennent les grosses soirées chaudes, les dog days of summer.
1: Oui, monsieur.
0: Le mois de juillet, le mois d'août,
1: les
0: gars finissent des fois par traverser des petits passages à vide. Alors, il faudra voir si tout le monde est capable de prendre la relève d'un gars qui traverse une passe difficile puis qu'on soit capable de continuer sur cette séquence-là.
1: Pour la petite qu'est-ce que tu disais, là, les Bird Dogs Days
0: les
1: of Summer?
0: Les Dog Days of Summer.
1: Ça, je disais. Et ça, en lien... tu l'as aimé, hein, celle-là.
0: Oui.
1: En lien, entre autres, avec le repêchage qui aura lieu le 10 juillet. Il y aura une tonne de joueurs qui vont devenir disponibles à ce moment-là. Il y a ça, là, ben, du 10 au 12 juillet, si je ne me trompe pas. Mais à ce moment-là, il y aura certainement du mouvement, pas juste à Québec, partout.
0: Absolument.
1: Dans
0: des gars qui n'ont pas été repêchés, ben là, on leur fait signe. Comment on a fait l'acquisition il y a quelques années d'Harley Gahler? Ouais. De cette façon-là.
1: Ouais.
0: Comment on a fait l'acquisition de Connor Floyd l'an passé? De cette façon-là. Connor Floyd, qui est d'ailleurs lui aussi de retour dans la rotation de relève.
1: Ouais.
0: Lui, il avait quitté l'équipe là, pour quelques jours pour des raisons personnelles. Alors, il est de retour maintenant. Alors, ça, c'est une autre bonne nouvelle. Tout comme Chavez Young, on l'avait dit. Et comme Nelvin Correa, également, qui avait soigné une légère blessure.
1: Ouais.
0: Alors, Nelvin Correa, de retour dans l'enclos de relève également.
1: Bon, dis-moi pas que Samuel Bouquet est encore joueur du mois ce mois-ci.
0: Samuel Bouquet est encore joueur du mois ce mois-ci. Hein? Et pour le mois de mai, alors qu'on vient de présenter le lanceur du mois chez les Capitals, Cooper Morgan, lui, c'en est un. T'sais, on parlait de petits points d'interrogation dans l'enclos de relève.
1: Ouais.
0: S'il y en a un qui c'est plus un point d'exclamation, c'est Cooper Morgan. Il a été très, très, très solide jusqu'à maintenant.
1: Oui, mais trop sollicité, Marc-André. Et
0: ben,
1: c'est ça le principal enjeu dans son cas.
0: 9 apparitions, 9 manches lancées, moyenne de points mérités à 1, 3 coups sûrs seulement, 10 retraits sur des prises, un seul but sur balle. Cooper Morgan, ça a été son mois de mai, ça a bien été quand même.
1: Ça tient très, très, très bien, mais c'est ça l'affaire. C'est qu'actuellement, là, et on va glisser sur la relève parce que c'est un élément très, très important, la relève actuellement, c'est l'un des, c'est l'un des trucs qu'on doit absolument surveiller. Il y aura du mouvement de ce côté-là parce qu'on surtaxe certains éléments. Tu sais, des gars comme, justement, là, Cora, à qui on en a trop demandé, Nakata, Morgan, Émile Bois également, à qui
0: on en demande un peu trop, c'est
1: oui,
0: ça?
1: Oui, puis ça paraît dans les performances, malheureusement. Ça a cassé sa dernière présence au Monticule. Fin de match, là, on a un enjeu. On a un enjeu. Floyd est là, mais il n'était pas là dernièrement non plus.
0: Comprenez qui doit se lever? Boris Vetcherka et Adam McKillican.
1: Exact.
0: C'est les deux gars qu'on surveille présentement qui doivent se lever. Des gars qui reviennent de grosses, grosses blessures. Donc, est-ce qu'ils sont prêts? Est-ce qu'ils sont assez prêts? Est-ce qu'ils mériteraient d'aller ailleurs prendre des répétitions?
1: Qu'est-ce qu'on veut dire par ailleurs?
0: Ben, peut-être dans le senior élite, par exemple.
1: OK.
0: Pour aller leur donner des répétitions dans des situations de plus qu'on peut pas leur donner actuellement parce que Vetcherka et McKillican, tu les amèneras pas à 3-2 fin de 8e présentement.
1: Ben, pas pour l'instant,
0: pas pour l'instant.
1: Mais on aimerait. Dans le cas de Vetcherka, c'est le but.
0: Comme je te dis toujours, c'est le but de l'objectif.
1: C'est ça l'affaire.
0: C'est toujours le but de l'objectif.
1: T'sais, en ce moment, on réussit à s'en sortir avec un faux nouveau venu là, dans l'équipe qui fait très bien au Monticule.
0: Oui, là, tu vas me parler de ton nouveau préféré.
1: Il s'appelle Shikara Imagi. Lui, on vous en a beaucoup parlé en début de saison comme étant... Ah oui! L'interprète des Capitals et le coach de banc des Capitals. Sauf qu'il faut savoir que le gant de baseball, il le tient dans sa main régulièrement. Il l'a lancé avec Drummondville dans le Senior Elite. Il l'a lancé quand même pas mal.
0: Exact.
1: Il a connu de très, très bons moments dans le Senior Elite. Puis là, ben, on avait un petit besoin sur la route. Fait que pourquoi pas envoyer M. Imaga, puis
0: Igami.
1: et ça a bien été pas une fois. Ça a bien été deux fois, mais pas bien.
0: Ouais.
1: Ça a très bien été.
0: Puis même Pat était... presque sans mots.
1: Mais là, Marc-André, ben c'est ça. Puis là, Marc-André, le problème, c'est que c'est un vétéran. Ah! Ben on avait un spot de vétéran de libre avec Ruben Castro qui est blessé actuellement.
0: Cette fameuse fausse balle.
1: Et tout tombe mal. Ouais, c'est ça. Tout tombe mal, mais en même temps, dans les circonstances. L'affaire, c'est que là, ça tient.
0: Ça tient. Trop fort qu'on se passe pour l'instant.
1: Mais pour l'instant, puis c'est l'élément le plus important, probablement.
0: Et peut-être, en terminant, avant de procéder, bien sûr, là, à l'arrivée des joueurs sur le terrain d'interprétation des hymnes nationaux, je dois également vous présenter le joueur du mois offensif chez les Capitals. C'est Arturo De Freitas, qui a connu un excellent mois de mai.
1: Une légère surprise, parce que pas dans le sens qu'il a été mauvais.
0: Non.
1: Dans le sens que Chavez Young a tellement été bon.
0: On attendait Chavez Young, mais finalement, on a décidé de nommer De Freitas.
1: Pourquoi?
0: Mais voici pourquoi. Moyenne au bâton de 364, moyenne de présence sur les sentiers à 481.
1: Aïe, aïe, aïe.
0: C'est un receveur. 16 coups sûrs, 4 doubles, 2 coups de circuit. A produit 6 points. Et en plus d'être potentiellement, et même de l'avis de Pascal Abrini, le meilleur receveur défensif de toute la Ligue frontière.
1: Alors, il en donne beaucoup à son équipe. J'aimerais si... On peut pas vraiment passer de commande pour la caméra. Je serais curieux de savoir quelle est la nature de la discussion entre Greg Tabbert et l'officiel au marbre actuellement. C'est Alex Lowry, je crois, qui est là.
0: Oui.
1: Enfin, on en reparlera éventuellement si ça finit par éclater, mais ça n'a pas l'air si agréable que ça.
0: Non, c'est ça. Disons que la cordialité est limitée.
1: Mais peut-être qu'il y a un sourire qu'on voit pas non plus à distance comme
0: ça. Ah, ben oui, c'est ça. T'sais, on commence la semaine quand même.
1: Ouais,
0: hein?
1: Exact.
0: Donc, c'est pas si mal.
1: Alors voilà, dans le cas d'Arturo De Freitas, c'est une méchante belle surprise parce que il est pas loin du frappapeur. Puis un frappapeur, ça frappe en bas de 200.
0: Oui, mais lui, il est deux frappapeurs ensemble parce qu'il frappe pas loin de 400.
1: Spectaculaire. La progression au bâton d'Arturo De Freitas. Puis comme tu l'as dit, défensivement, on l'avait déjà identifié comme étant le meilleur de receveur de la Ligue Frontière. Alors ça, ça a pas changé.
0: Les Capitales sont premiers dans la Ligue Frontière avec un dossier de 25 victoires et 7 défaites.
1: Ouais.
0: Ils affrontent les Valleycats de Tri-City qui ont beaucoup de difficultés en début de saison. 12 victoires, 19 défaites, mais qui jouent mieux récemment, là. On est quoi? On joue pour 500 dans les 10 dernières ou à peu près?
1: Et notamment, oui, 500 dans les 10 dernières. Et sur la route, on joue à peu près pour 500 également. Donc, c'est à domicile qu'on connaît le plus grand nombre de
0: problèmes.
1: Effectivement, faut le noter. Et pour la petite histoire, en passant, tu l'as dit, Québec est premier dans la Ligue et de loin, le 25 et 7 comme fiche. L'équipe qui suit, c'est Washington derrière. Donc ça, c'est pas dans la même division, c'est pas dans la même conférence. Washington et Wildings, qu'on a connu en grande finale il y a 2 ans, 22 et 9 cette saison. Mais Québec est tout seul pour l'instant.
0: Ouais.
1: Malgré le fait qu'on vient de déblatérer pendant 10 minutes sur le fait que l'équipe tient à peu près à pas
0: grand-chose. Que c'est pas parfait.
1: Manque de profondeur et tout ça, mais écoute, imagine quand ça va bien aller.
0: Imagine quand ça va bien aller. On va avoir une soirée de baseball extraordinaire ce soir au Stade Canac, ça, il n'y a pas de doute là-dessus. Un peu venteux, mais écoute, à la limite, ça va avantager certains frappeurs. Ça s'enligne pour avantager les frappeurs droitiers ce soir, donc de la droite vers la gauche sur votre cadran ou votre écran.
1: Salut, M. Ray.
0: On va saluer M. Ray. Et dans les prochains instants, on va procéder à l'interprétation des hymnes nationaux. Parce que on est là pour 3 jours. Après ça, ben l'équipe retourne sur la route. C'est vers les Cats de Tri-City contre Capitale de Québec, alors que Raphaël Perdomo fait son entrée sur le terrain de Monticule, accompagné des artilleurs de Lévis-Centre 11UA.
1: T'as l'air de connaître ça?
0: C'est les artilleurs 1. Mon fils joue pour les artilleurs 2.
1: Ah, ben les tabacs.
0: Ah, ben voilà. Alors, on s'arrête quelques instants. Vers les Cats de Tri-City, Capitale de Québec, sur Chiz 94.3 et sur HTN. Dans un instant, merci d'être là avec nous. On se souhaite une belle soirée.
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0: Alignement partant.
1: L'alignement partant d'abord des Valley Cats de Tri-City. Le premier frappeur, le voltigeur de droite, le numéro 11, Dylan Broderick. Au deuxième rang, le joueur de premier but, le numéro 6, Braden Joburg. Au troisième rang, le receveur, le numéro 18, R.J. Stinson. Au quatrième rang, le joueur de troisième coussin, le numéro 8, Ian Walters. Au cinquième rang, le voltigeur de gauche, le numéro 2, David Glancy. Au sixième rang, le frappeur désigné, le numéro 20, Jake Reinisch. Au septième rang, le joueur d'arrêt-court, le numéro 7, Josh Leslie. Au huitième rang, le voltigeur de centre, le numéro 4, Cooper Hext. Et au neuvième rang, le joueur de deuxième coussin, le numéro 5, Parker Kodu. Et au monticule, le numéro 21, c'est un droitier, Austin Dill. Fiche de 2 victoires, 3 défaites, moyenne de points mérités à 4.55.
2: Et du côté des Capitales de Québec, gérant Patrick Scalabrini, frappeur premier, le voltigeur de centre, Chavez Young. Au deuxième rang, le joueur d'arrêt-court, Kyle Crawl. Au troisième rang, le frappeur désigné ce soir, David Mendem. Au quatrième rang, le joueur de premier coussin, Torin Montgomery. Au cinquième rang, le joueur de deuxième coussin, Antonio Valdez. Au sixième rang, patrouillant le champ gauche, Jordan Smith. Au septième rang, le receveur, Arturo De Freitas. Au huitième rang, le joueur de troisième coussin, Yuta Amada. Et au neuvième rang, le voltigeur de droite, Eddie Akopian. Le lanceur partant pour les Caps ce soir, le Cubain Rafael Perdomo. 3 victoires, aucune défaite, moyenne de points mérités à 3,18. Les officiels, mon cher Pierre, Max Langley au premier coussin, Brandon Boucher au troisième et derrière le marbre, Alex Laurie. C'est un trio qu'on a vu à plusieurs reprises déjà ce soir, pas ce soir, mais cette saison au Stade Canac.
1: Oui, d'après moi, ils ont un appartement là, de bouquet à Québec ce soir-là.
2: Oui, c'est fort probable.
1: Je remarque notamment que Amani Larry n'est pas dans l'alignement partant aujourd'hui. Je ne sais pas s'il est avec l'équipe là, ces temps-ci, mais c'est un autre gros nom qu'on a suivi et connu dans les années passées. Beaucoup de noms qu'on reconnaît chez les Valley Cats.
2: Alors, on vous souhaite un excellent match vers les Cats de Tri-City, capitale de Québec, sur HTN et sur Chiz. Bon match à notre antenne. Le premier tir est une prise sur décision de la part de Rafael Perdomo. Rapide à 89 000 à l'heure au coin intérieur. Dylan Broderick est le frappeur. Frappe pour 314 avec 4 circuits et 20 points produits. La balle qui est poussée au champ opposé, ça va tomber en lieu sûr de la part de Broderick. Donc, un simple. Il a simplement poussé cette balle-là au champ opposé sur un tir au coin extérieur.
1: Évidemment, pas la façon dont on veut débuter le match, mais effectivement, ce n'est pas une frappe particulièrement étincelante, mais c'est passé dans le trou directement au champ opposé.
2: Braden Joburg s'amène au bâton, frappe pour 299 avec 2 circuits et 11 points produits. Et vers les Cats, qui avec le début de saison qu'ils ont eu, auront fort à faire pour atteindre les séries éliminatoires, chose qu'ils avaient fait l'an passé. Premier tir qui rate bas au coin extérieur pour une première balle.
1: Ouais, ça avait été des adversaires redoutables en série l'an dernier.
2: Non, oui, ils avaient donné une petite frouche au capital, ça, il n'y a pas de doute. Perdomo est prêt. Voilà son tir. La balle qui est frappée avec une certaine force au champ droit, mais Akopian se déplace bien. Il saisit sans trop de mal pour le premier retrait. Cette balle-là était frappée avec un aplomb relatif, 100 000 à l'heure à la sortie du bâton. Là, c'était bien frappé.
1: Bien frappé, mais directement dans les mains. Ça fait, c'est rassurant de réussir à aller chercher le retrait comme ça, surtout lorsqu'on a donné le coup sûr là, sur le premier frappeur du match.
2: Oui, absolument. Ça mène maintenant R.J. Stinson, 295 la moyenne au bâton, pas de circuit. 6 points produits. Tente de déposer l'amorti, mais rate son intention pour une première prise. Alors, on est prêt à du mouvement là, de tous les côtés là, en défensive chez les Capitales. De Freitas était alerte, Amada également. Sur élan, voilà une deuxième prise. On est à 0-2.
1: Celui qui est à surveiller chez les Valley Cats pour les circuits, c'est David Glancy. Il en a 7 des longues balles depuis le début de la saison. Il frappe au cinquième rang du rôle offensif.
2: Intéressant. 0-2 avec un retrait. Voilà le tir. Fausse balle. Stinson demeure tout juste en jeu sur une balle à effet qui a travaillé pas mal là, le dernier tir de Perdomo. Là.
1: On vous l'a dit en ouverture, hein, Perdomo qui n'a pas lancé depuis son dernier départ à Québec parce qu'il n'a pas suivi l'équipe aux États-Unis, ne peut pas le faire. Il avait donc hâte de retourner sur la butte, ça c'est clair.
2: Oui. Et le calendrier favorise quand même les Capitales là-dessus. Là, on remet au premier. Bon geste.
1: Ben, bon geste, mauvais relais parce que bon relais et on l'avait au premier.
2: Probablement parce que je pense que Broderick
1: il avait
2: a réagi un petit peu à retardement.
1: Tendance vers le deuxième peut-être à suivre.
2: Donc on demeure à 0 et 2. Ouais, le cas tu dis mauvais relais de Perdomo était un peu haut. Le tir, voilà une première balle, c'est 1 et 2. Bonne balle à effet mais qui demeurait trop haute. On voulait tenter le frappeur. C'était pas vilain. Les Varlecats qui vont jouer en rouge ce soir contre l'habituel uniforme rayé blanc des Capitales. Soulève un très haut ballon. Est-ce qu'il y a de l'espace pour Montgomery ou peut-être Valdez? C'est Montgomery qui va demander la balle. Qui saisit pour le deuxième retrait?
1: Une fois qu'un joueur a appelé la balle comme l'a fait Montgomery, je comprends Valdez de passer derrière lui en couverture, etc. C'est tout à fait normal. Un pied plus loin, ça aurait fait.
2: Ça aurait fait. Oui, toi aussi, t'as remarqué ça. Hein?
1: Puis je pense que Montgomery l'a dit, d'ailleurs, à son coéquipier Valdez par la suite.
2: Au bâton maintenant pour les Valleycats de Tri-City, c'est Ian Walters. Frappe pour 194 depuis le début de la saison, avec un circuit, 17 points produits, alors que Perdomo allait d'un relayé vers le premier coussin. Tir suivant qui touche la cible pour une première prise, c'est 0 et 1. Deux retraits, un coureur sur les sentiers, début de match. Perdomo est prêt. Voilà son tir. Sur élan, deuxième prise, il a complètement déjoué Walters avec le changement de vitesse qui pourtant est en plein cœur de la zone des prises. Donc c'est vraiment une prise de timing là-dessus.
1: Oui. C'est ce qui arrive lorsqu'on varie la vitesse des tirs. Donc ça, c'est une belle approche du lanceur et du receveur.
2: 0 et 2. Au coin extérieur, ça rate de très peu pour une première balle. C'est un excellent tir à 0-2.
1: Broderick, au premier, a 4 vols de but cette saison. N'est pas particulièrement menaçant, mais est capable de voler des buts quand même.
2: Il a un bon écart d'ailleurs au premier. Voilà le tir. Sur élan, troisième prise. Et Walters s'en retournera bredouille. Un coureur laissé sur les sentiers pour les Varlecats en cette première manche. Les Capitales s'amènent au bâton pour la première fois du match. Dans un instant, de l'autre côté de la pause, en direct du Stade Canac, c'est 0-0 entre les Varlecats de Tri-City et les Capitales de Québec. Le baseball de la Ligue Frontière vous revient dans un instant sur Chiz et sur HTM.
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2: Alors, on est de retour au Stade Canac pour la fin de la première manche. Évidemment, les trois premiers frappeurs du rôle offensif seront les trois premiers frappeurs de la manche pour les Capitales. Alors, Chavez Young, Carl Kroll et David Mendham, pas gênant comme premier trio.
1: D'une même,
2: parce qu'ils ont connu tout un mois de mai chacun. Parce que c'est ça, là. Arturo De Freitas a été élu joueur du mois, mais on aurait pu nommer Young, on aurait pu nommer Kroll, on aurait pu nommer Mendham, on aurait pu nommer Perdomo, on aurait pu nommer... presque Jordan Smith aussi qui a frappé la balle d'aplomb récemment. Il y en a beaucoup, là.
1: Oh oui, il y avait un choix très, très large. Je pense qu'on a essayé de privilégier l'espèce d'aspect global tellement De Freitas est complet actuellement, mais
2: Enfin, alors, Chavez Young, justement.
1: Le meilleur frappeur, c'est lui, là.
2: 388, la moyenne au bâton. C'est bon pour le deuxième rang de toute la Ligue frontière, hein, soit dit en passant, avec 5 circuits et 29 points produits. S'élance sur le premier tir et la balle va tomber directement dans les mains du voltigeur de centre. C'était pas mal frappé, encore une fois. Young qui joue avec la pédale au plancher en tout temps.
1: Écoute, t'as raison, là, 3,88, c'est la deuxième moyenne de la Ligue. Et en termes de nombre de tirs vus, il est probablement dernier de la Ligue.
2: Dans le sens qu'il en a vu le moins.
1: Je pense qu'il voit deux tirs en moyenne par présence au bâton, Chavez Young. Avec des chiffres comme ça, là.
2: Oui, oui, oui. Ah, puis il va quand même se tirer des buts sur balle, en plus. Ah,
1: c'est ça.
2: Carl Kral qui s'amène au bâton, le premier tir... qui rate trop bas pour une première balle. Kral, c'est 308 de moyenne au bâton depuis le début de la saison. 9 circuits, 39 points produits.
1: Imagine ça quand ta moyenne... Ah, je te reviens là-dessus.
2: Tir qui rate pour une deuxième balle.
1: En cas de Chavez Young, si je te dis que la moyenne est de 2 tirs par présence et qu'il soutire des buts sur balle, comprendrez qu'il y a beaucoup de présence à un tir aussi. Là. C'est mathématique.
2: Tir suivant est une première prise à Carl Kral. Mais tu m'intrigues, je vais aller voir quand même le nombre de buts sur balle soutirés par notre ami Chavez Young.
1: Bon, c'est toi qui as évoqué ça. Moi, je me souviens même pas qu'il a hérité d'un seul but sur balle jusqu'à maintenant. J'y crois pas. Vois-tu, c'est ça.
2: Tu y crois pas.
1: J'y crois pas tant que tu me le diras pas.
2: C'est un mythe. Chavez Young a soutiré 19 buts sur balle depuis le début de la saison.
1: Oh!
2: La balle qui est frappée avec beaucoup de force par Carl Kral, elle est haute, elle est poussée par le vent, elle est partie! Circuit en solo, Captain! Oh my Captain! Une dixième de la saison pour lui et c'est 1-0 Québec!
1: Adios pelota pour Carl Kral. Hey, cette balle-là était frappée avec énormément d'aplomb. La raison pourquoi on a attendu un peu, c'est qu'elle était également dans les airs. Mais quelle frappe de Kral! On espérait simplement que ce soit pas une grosse arche qui termine à la clôture à la piste d'avertissement. Mais quelle bombe!
2: Mais les chiffres ne peuvent mentir, Pierre. 105 000 à l'heure à la sortie du bâton.
1: C'est ça.
2: 418 pieds du marbre. Ça sort dans tous les stades, ça, les amis. Et c'est 1-0. Un point. Un coup sûr, c'est comme ça qu'on règle les choses chez les Capitals cette année. On capitalise sur les occasions. Et c'est David Mandem qui s'amène et 10 circuits hein, pour Carl Kral déjà. Le rythme est bon.
1: Et il a retrouvé la moyenne en plus. Ça. En plus de frapper la longue balle, en plus de produire des points, il frappe pour la moyenne.
2: C'est l'année où Carl Kral s'inscrit dans le livre des records de l'histoire de la franchise des Capitals en termes de points produits, de points marqués.
1: On dirait qu'aux trois matchs, il y a une publication sur la page Facebook des Capitals.
2: Oui.
1: Nouveau record.
2: Il se rapproche encore une fois de TJ White au deuxième rang. Alors que David Mandem regarde passer une deuxième prise. Mandem, c'est 299. Avec 6 circuits et 33 points produits.
1: J'ai évoqué TJ White il y a un instant. Ça ne s'est pas également replacé hein, pour les Aigles de Trois-Rivières.
2: Non, les défis sont grands.
1: Une victoire et 9 défaites à leurs 10 derniers matchs. Donc oui, là, il y a eu un petit soubresaut à l'arrivée de TJ White, mais après ça, là, ça reste difficile.
2: C'était le 67e circuit de Carl Kral dans l'uniforme des Capitales de Québec. Il est à 2 de la marque de Carl Kral, de TJ White. La balle qui va passer par-dessus le voltigeur et se retrouver contre la clôture. Le relais, il y aura un jeu. Mandem glisse, il est sauf. Wow. Un double pour David Mandem qui a frappé encore une fois cette balle-là avec énormément d'aplomb. Un autre double, un autre au champ opposé. Encore David Mandem.
1: T'sais, la frappe de Kral, elle était impressionnante, mais celle-là m'impressionne encore plus. Au champ posé, dans la clôture, avec aplomb. On a juste une petite crainte de se faire prendre au deuxième là-dessus, mais ça, Mandem a réussi à mettre les bouchées doubles, à arriver sauf au deuxième coussin. Et ce que ça fait, c'est qu'avec un seul retrait, on a la manche d'enclencher. Et même si on a capitalisé avec un circuit tout à l'heure, là, on est encore menaçant
2: absolument
1: sur les sentiers.
2: Avec un Torin Montgomery qui s'amène. Premier tir à Montgomery, frappe la balle. Oui. En bien sûr, le long de la ligne du premier. Mandem va contourner le troisième et filer jusqu'au marbre. Un simple pour Torin Montgomery, c'est 2-0 Québec.
1: La petite balle, balle en jeu, au champ posé, ça traverse, on pousse le coureur au marbre et ça en est fait, 2 points au tableau. Marc-André, ça va bien pour l'instant. Là.
2: Gars qui joue en confiance, Torin Montgomery, parce que

0: 98 maintenant.
1: C'est...
0: Oh!
1: C'est l'une des révélations, l'un des cas spéciaux cette année chez les Capitales de Québec, Valdez. Ça n'a pas commencé comme ça, mais là, on est en train de le découvrir. Là.
0: On aime sa, on adore sa défensive. On aime sa capacité à tourner des doubles jeux avec Carl Kral. Et là, il a commencé à frapper la balle d'aplomb. C'est pas un gars qui est très, très puissant, malgré le fait qu'il ait quatre longues balles. C'est un gars qui frappe des flèches lorsqu'il frappe la balle d'aplomb. Alors, c'est intéressant. Une balle, aucune prise. Montgomery est en course. Le tir était haut, le relais, pas à temps, Montgomery, sauf au deuxième. Très bonne course de Montgomery, qui est pourtant pas un énorme marchand de vitesse.
1: Excellente course de Montgomery et excellente décision de Patty Calabrini. Je te détaille mon opinion.
0: Vas-y.
1: T'en as deux dans cette manche-ci. On continue à fond la caisse. On pile au visage de l'adversaire pour enlever tout espoir dès le départ. Voilà.
0: Cinquième Larcin cette saison pour Tauren Montgomery. Coureur en position de marquer avec un seul retrait. Deux balles, aucune prise au compte. Le tir à Valdez sur élan, c'est une première prise. Alors, deux et une maintenant.
1: Ah, c'est des belles soirées d'été. Hein? On a une belle température ce soir, là, juste...
0: Oh, Valdez qui tente de déposer l'amorti surprise à deux et une.
1: Ça parce
0: je peux
1: que...
0: pas te dire que j'ai eu le choix de jeu, là, honnêtement,
1: non,
0: Valdez étant rapide. Là.
1: Et surtout que tu t'assures, en faisant ça, en théorie, tu t'assures d'une balle en jeu, donc de forcer un jeu. Les jeux ne se font pas jusqu'à maintenant parce que ça passe dans les trous.
0: Absolument. Alors, 2 et 2 à Antonio Valdez avec un retrait, pardon. Le tir, la balle qui est soulevée, ça va tomber en lieu sûr! À l'entrechamp gauche, hors de portée du joueur d'arrêt-court et du joueur de troisième qui, d'après moi, ont flatté cette balle. C'est passé tout près. C'était, encore une fois, pas très bien frappé, mais c'est bon pour un coup sûr.
1: Complètement menotté, mais cette petite tente a réussi à tomber. Et quand on plante la tente au champ extérieur, ça va.
0: Et Austin Dill, qui n'est pas un vilain lanceur, là,
1: non.
0: Vient d'accorder 4 coups sûrs de suite. Et justement, on va lui rendre visite au Monticule. Puis 4 coups sûrs de suite. Et n'oublions pas que Chavez Young s'était lancé sur le premier tir et avait frappé la balle d'aplomb également.
1: Absolument, absolument. Dans le cas d'Austin Dill, bon, les résultats ne sont pas au rendez-vous. Hein. 2 victoires, 3 défaites. Mais dans 2 et 3, avec une équipe qui a un début de saison très difficile, sa moyenne de points mérités n'est pas si mal à 4,55. Le whip à 1,31, c'est un peu élevé, mais tu peux pas faire autrement avec une équipe qui connaît des difficultés. Tu as raison, en théorie, là, c'est un lanceur qui garde son équipe dans le match. Mais là, ce soir, les Capitales ont... J'ai l'impression qu'on avait hâte de revenir à Québec.
0: Ouais.
1: Tu nous avais parlé aussi de Greg Tabbert et de peut-être d'une petite...
0: Ce qu'on m'a dit...
1: Je cherche le mot, là, une...
0: Peut-être une petite dissension?
1: Oui, voilà, dissension dans l'équipe, peut-être.
0: Bon, c'est que chez Greg Taggart, le gérant des Valleycats, ce qu'on m'a raconté, c'est qu'il entraîne beaucoup son équipe à la collégiale. Et à la collégiale, ça veut dire quoi? Ça veut dire beaucoup de drill, beaucoup de préparation, beaucoup de répétition.
1: On les a encensés en série pour ça l'an dernier, d'ailleurs.
0: C'est ça,
1: hein?
0: Beaucoup d'échauffement, beaucoup de routine, tout ça. Mais qu'à un moment donné, là, chez certains joueurs qui commencent à dire « Hey, c'est parce que moi, mon collège, là, ça fait 5-6 ans qu'il est fini. Là, je suis rendu à 25, 26, 27, 28 ans. Je sais ce que je fais sur un terrain de balle. Veux-tu même sacrer patience? » Semble-t-il que le climat n'est pas au beau fixe. Alors que Jordan Smith lui soulève un haut ballon hors ligne, il est à 0-2.
1: Ceci dit, je ne vois pas de désengagement de la part des joueurs des Valleycats parce qu'avant le match de ce soir, ils ont été très actifs, que ce soit pendant la pratique au bâton, d'autres exercices.
0: Ah, ils le font. Ils font les exercices demandés par leur gérant.
1: Ouais.
0: Mais, tu sais, quand on regarde une équipe qui n'a pas eu une tonne... qui a eu, oui, des changements dans la saison morte, mais qui a conservé son noyau, qui les a amenés en finale de conférence l'an passé, les voir avoir ce genre de début de saison-là, c'est surprenant. La longue pause de Dill. Coureur en course au premier, sur élan. Troisième prise. Jordan Smith est retiré.
1: Et on va ramener
0: là,
1: le coureur
0: ramener.
1: Au premier parce qu'on a empêché le receveur de faire son jeu.
0: Ouais, on juge que Jordan Smith a gêné le travail du receveur. C'est débattable parce que le receveur a échappé le tir. Lors de son transfert.
1: Oui, c'est à se demander si l'officiel n'a pas justement jugé que cette balle échappée-là était due à la deuxième touche ou à la présence d'eux.
0: Oui, c'est pas impossible. Là. Est-ce que, mais

0: c'est sûr que s'il y a eu un contact avec l'élan arrière du bâton de Jordan Smith, là, c'est comme
1: ce
0: un peu automatique. Là.
1: Comme geste, oui.
0: OK, celui-là, là,
1: ben,
0: il fait le contact. Là,
1: il s'est touché le dos. Je te dis que c'est touché le dos, l'officiel.
0: Oui, c'est parce que c'est un nouveau geste qu'on voit sur les terrains de baseball mineurs. Là. Les gérants l'utilisent beaucoup, ce geste-là. Là. Les entraîneurs, je comprends pas trop.
1: Mais ça, c'est pour couper le double. Ça, quand l'entraîneur t'envoie ça en défensive, il dit « coupe le double ». Donc ça, c'est une façon de communiquer au champ extérieur. Mais là, l'officiel qui signalait vraiment contact avec le back, l'élan arrière.
0: Dans le 11U, là, ils peuvent pas dire couple double. Les jeunes n'ont pas cette notion-là.
1: Les jeunes l'ont peut-être pas, mais les coachs, je pense peut-être que les jeunes l'ont. Oh! Oui. Non?
0: Coureur en course. Le relais, pas à temps, but volé. Cette fois, c'est bon.
1: Ben, en fait, le relais était...
0: Pour Antonio Valdez.
1: T'as jamais dit si vrai. C'est le relais qui est pas à temps, parce que ça a été décoché exactement au bon moment. Et si ce relais-là est un peu plus puissant, on le retire, et pas à peu près au deuxième.
0: Ouais, mais le relais n'est pas particulièrement puissant.
1: Pas du tout, et pas de balayage qui est venu par la suite.
0: Non,
1: mais c'était pas nécessaire.
0: Donnons quand même crédit à Valdez qui a de la vitesse.
1: Oui.
0: Parce que pour lui, c'est un sixième Larcin cette saison. Deux coureurs en position de marquer. Tire qui rate pour une troisième balle, c'est 3-1 à Arturo De Freitas, le joueur du mois de mai chez les Caps. 329 maintenant sa moyenne au bâton avec 6 circuits et 15 points produits. Je vous rappelle que l'an passé, De Freitas a frappé 5 longues balles dans toute la saison. Il en a 6. On est au 16 juin. Malheureusement, deuxième prise contre complet.
1: Ah, puis il les avait frappés par séquence, là, en paquet de 2, si je me souviens bien.
0: Oui, exact. Alors, compte complet, avec deux retraites, deux coureurs sur les sentiers. De Freitas va demander son temps d'arrêt. Imaginez là, si De Freitas pouvait vider les sentiers et terminer la première manche à 4-0. Ça mettrait déjà énormément de pression sur l'adversaire. Fausse balle, la balle qui a ricoché là, contre la jambe de De Freitas.
1: Une situation assez inhabituelle actuellement chez les Capitals, mais dans le bas de l'alignement, on a 4 frappeurs droitiers consécutifs, potentiellement 5 là, avec l'alignement de ce soir, avec un frappeur, ben, je dis 5 même, potentiellement 6 si jamais notre frappeur ambidextre au 5e rang, Valdez, se présentait de la droite, ce serait 6 frappeurs droitiers de suite.
0: Le tir qui est une 4e balle.
1: En fait, il y a un seul vrai gaucher dans l'alignement chez les Capitales de Québec ce soir, et c'est David Mendham. Pour le reste, là, si on affrontait un lanceur gaucher, tout le monde pourrait venir frapper de la droite.
0: Yuta Hamada a l'occasion de faire très mal au Valley Cats. Premier tir est une prise sur décision. Hamada frappe pour 257. Pas de circuit cette saison. 7 points produits. Le tir, la balle est frappée à travers le monticule et c'est capté par le joueur d'Areco. Malheureusement, ça n'a pas percé l'avant-champ, mais il s'en est fallu de très, très peu. Alors qu'Hamada va s'en tirer avec un optionnel. Alors, on va laisser 3 coureurs sur les sentiers en première manche, mais on a tout de même marqué 2 points sur 4 coups sûrs, dont 1 sur la longue balle du capitaine, Carl Kral, son 10e de la saison après une manche complète de jeu. C'est 2-0 Capitale sur Valley Cats de Tri-City. 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
0: C'est bloqué au coin extérieur, le tir.
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0: Alors, on est de retour au Stade Canac pour le début de la deuxième manche. On nous signale qu'il y aurait eu remplacement là, dans l'alignement. Ce serait du côté des Varley 4, ce serait Ranko Stevanović maintenant
1: au
0: poste de receveur chez les Varley 4. Alors, à suivre.
1: C'est pas impossible. C'est un changement hâtif, mais c'est pas impossible.
0: Si, par exemple, Stinson s'est blessé lors de sa première présence au bâton, mm-hmm. puis la pression d'envoi, c'est pas de ce côté-là. Bref, à suivre. Premier tir à David Glancy qui rate trop bas pour une première balle. Glancy, c'est le voltigeur de gauche, lui, des Valley Cats de Tri-City. Cinquième dans le rôle offensif. La balle qui est soulevée très haut, au champ gauche.
1: Passer juste en dessous.
0: Ouais, effectivement, ce sera facilement saisi par Jordan Smith pour le premier retrait parce que cette balle était frappée très, très, très haut.
1: Oh oui, et honnêtement, là, s'il ne passait pas en dessous, s'il connectait la balle comme il faut, elle finissait plus loin que celle de Kyle Crawl tout à l'heure. C'était tout un élan.
0: C'est pas impossible, effectivement. Effectivement.
1: Mais c'est pas arrivé. Non, Perdomo, honnêtement, là, on va se le dire, c'est toute une surprise et une belle surprise.
0: Pas peur de personne. C'est ce que j'aime. On a parlé d'insouciance la semaine passée.
1: Puis, dans le. Et Pat nous a dit tout à l'heure le Info Era. Lui, il en bénéficie beaucoup parce que les gens ne le connaissent pas pour l'instant.
0: Ouais, exact. Premier tir est trop bas à Jake Reinitsch.
1: Et ça, c'est souvent ce qui arrive lorsqu'un joueur arrive soit de loin ou encore dans une nouvelle ligue. Il n'y a pas de statistiques ou d'éléments disponibles sur ce joueur-là. C'est.
0: Voilà une prise, c'est une et une à Reinisch qui frappe pour 339 quand même cette saison avec 4 circuits et 19 points produits.
1: C'est quelque chose qui s'estompe un peu avec le temps quand même. Hein? On va penser à Justin Gillian en fin de saison l'an dernier.
0: Qui a traversé une passe extrêmement difficile.
1: Pourquoi? Parce que l'autre équipe, je parle de toutes les autres équipes, savait maintenant que lancer au coin extérieur un peu haut à Justin Gillian le rendait excessivement vulnérable.
0: C'était payant. Mais oui,
1: et ça, on ne le savait pas depuis 3 ans. Ça a pris 3 ans aux autres équipes à le prouver. Là.
0: Et malgré ça, il a travaillé sur lui. Il a réglé le problème. Alors que la balle est frappée, un faible roulant à Valdez qui saisit facilement, va remettre après deux bords Tauren Montgomery pour le deuxième retrait.
1: C'était ressaisi en série pas mal à part ça.
0: Ben, je te pose la question, qui a été élu joueur le plus utile des séries éliminatoires 2025?
1: Ça, je disais.
0: Justin Gillian. Donc,
1: Mais tu te souviens de la passe difficile qu'il avait eue en fin de saison? C'était tout à son avantage de s'être adapté comme ça à la suite de tout ça parce que à un moment donné, là, il ne touchait à peu près plus à rien.
0: Ah non, effectivement. Il a eu au moins un mois là, où il a frappé en bas de 200. Josh Leslie s'amène au bâton, frappe pour 250 avec 2 circuits et 3 points produits. 2 retraits, personne sur les sentiers en cette deuxième manche. Quel bon tir! C'est la glissante, ça, au coin extérieur. Il y avait un beau mouvement là-dessus. Une et une. La balle qui est frappée en flèche, ça va tomber en lieu sûr cette fois. La rapide échappée en plein cœur du marbre. Donc c'est bon pour un simple au champ centre.
1: Sans équivoque, une très bonne frappe de la part de Josh Leslie là-dessus qui n'a jamais douté du coup sûr, évidemment. Toi et moi non plus.
0: Non, effectivement. Ça mènera maintenant Cooper Hext.
1: C'est un nom de joueur de balle, ça.
0: Oui.
1: Ça, c'est un nom de joueur de balle.
0: C'est un nom de famille très peu répandu.
1: Cooper Hext.
0: Cooper, c'est le prénom d'une compagnie qui a déjà fait des gants de baseball. Hein? Sur élan, voilà une première prise à Hext.
1: Qui a extensionné ses bras, je m'excuse.
0: Oh là là là.
1: Je savais que toi, t'allais aimer, mais je m'excuse aux partisans à la maison qui nous écoutent.
0: Et là, Perdomo vient d'aller voir au premier et s'est assuré que le coureur retourne, hein, parce que quand Perdomo s'en va au premier coussin, d'après moi, il lance avec la même vélocité que lorsqu'il s'en va au marbre.
1: Uh-huh.
0: Sur élan, voilà une deuxième prise, 0-2.
1: Ce tir-là est incroyable. C'est éloigné du frappeur gaucher alors que ça semblait s'en venir vers lui. Il va falloir qu'on revoie ça, là, mais wow!
0: Ça m'apparaît comme le changement de vitesse, ce qu'on appelle le circle change.
1: Ouais, qui s'éloigne à la toute dernière. Hey, quel bon tir!
0: Et là, on a eu le même genre de tir ou à peu près trop bas, là, mais qui bougeait dans l'autre sens.
1: Vers l'intérieur,
0: vers
1: exactement.
0: L'intérieur. Aïe, aïe, aïe. Intéressant. 1-2. Pour Hext, cette saison, c'est pas des gros chiffres, là. C'est 206 avec un circuit, 8 points produits. L'échantillon est pas très, très élevé. Le tir. Faible roulant en direction du troisième. Amada saisit. Le relais à Montgomery attend pour le troisième retrait. Bon relais de la part d'Amada.
1: On se reparlera de ça. Hein? Les deux tirs qui sont à peu près semblables, mais qui finissent à des endroits totalement différents. Il y a de quoi à dire là-dessus.
0: On s'en va en fin de deuxième. Les Capitales en avant. 2-0 sur les Valley Cats de Tri-City en direct du Stade Canac. 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
0: Fin de deuxième manche au Stade Canac, c'est 2-0 Québec.
1: Je voulais qu'on reparle de ce qu'on a dit juste avant la pause avec Perdomo qui envoie à peu près le même tir à 81 000 à l'heure dans les deux cas. Mais le changement de vitesse qui s'éloigne du frappeur gaucher et le tir suivant qui est le même mais qui s'approche du frappeur gaucher. Alors, ce que ça veut dire, là, c'est qu'à 81 000 à l'heure, cette balle-là est dans le même tunnel pendant environ, il y a 60 pieds, 6 pouces entre la plaque et le marbre, pendant probablement 45 à 50 pieds. La balle est exactement dans le même tunnel. Mais quand est-ce que tu prends ta décision de frapper?
0: Avant
1: c'est à ce moment-là.
0: Ouais,
1: ou même avant ça.
0: C'est ça.
1: Alors, et l'endroit du tir, là, la différence, ça peut être 12 pouces de différence à largeur du marbre. Va t'adapter à ça après. Ouais.
0: Premier tir à Eddie Akopian, qui est un haut ballon au champ centre droit. Le voltigeur Broderick sous la balle saisie pour le premier retrait. Alors, un tir, un retrait.
1: Alors, ce que ça veut dire, là, c'est que ça peut être excessivement mystifiant pour un frappeur parce que pendant un bon bout de temps, tu as l'impression que ça en vient exactement le même tir que le précédent, mais qui termine sa course totalement ailleurs. Va frapper la balle avec aplomb à ce moment-là. Je te lance le défi.
0: Young qui regarde passer le premier tir pour une balle avait montré l'amorti. Le suivant est une prise sur décision. Bonne balle à effet, 78 000 à l'heure. Je vous rappelle que Young est 0-1 ce soir.
1: Young est le genre de frappeur qui donne du feedback à l'officiel en temps réel.
0: Trop bas pour une deuxième balle.
1: La deuxième prise, je dis oui, oui, oui, très bon appel, oui, oui, puis oui, oui, oui, oui, oui. Je suis d'accord avec toi.
0: Il est bourré d'énergie, ce Chavez Young. Aller frapper hors ligne du côté gauche.
1: Je sais pas combien de saisons il va passer ici à Québec, mais il a tout pour lui afin d'être l'un des joueurs indélébiles dans l'histoire des Capitales de Québec.
0: Coqueluche, là.
1: Il y a quelque chose pour qu'on reparle de ce gars-là dans 20 ans et qu'on se dise, ouais, rappelle-toi le bout où Chavez Young était
0: ici. À la Valentine, à la Jordan Mandoulay.
1: Ouais.
0: Et là, sur élan, voilà une troisième prise. Là, Young a été déjoué, il y a deux retraits. Austin Dill, faut le dire, là, se ressaisit après une première manche difficile. Là.
1: Oui, on l'a dit.
0: Mais on se serait pas attendu à moins. Là. Austin Dill est un lanceur de talent.
1: Bon lanceur qui a malheureusement trébuché en première manche.
0: Ou heureusement pour les Capitales.
1: Ah ben oui, je parle de son point de vue à lui, bien sûr.
0: Carl Kral s'amène au bâton. Lui, ça a bien été. 1-1 avec la longue balle. Oui. Une dixième cette saison. Un 40e point produit. Premier tir qui rate. On vous l'a dit, 67e longue balle en carrière dans l'uniforme des Caps pour M. Crawl. Tir suivant qui va toucher la cible. Cette fois, c'est 1-1. On a varié beaucoup les tirs. Moins de rapide hein, chez Austin Dill dans cette deuxième manche. La dixième longue balle de Crawl le place à égalité au troisième rang de la Ligue Frontière. Voilà une deuxième prise, c'est 1-2. Et c'est toujours Félix Stevens qui est au sommet de la Ligue Frontière avec 13 longues balles. Crawl, ben lui, au premier rang au niveau des points produits avec 40 dans toute la Ligue Frontière. 1-2. Fausse balle, on va demeurer ainsi.
1: La progression d'un gars comme Carl Crawl à travers les années également. Puis je parle d'une progression mentale, entre autres. On se rappellera la première, même la deuxième saison.
0: Oui.
1: Mais pas particulièrement toujours la tête au bon endroit. Beaucoup petit de discussions avec les officiels, toujours fâchés.
0: Ouais. Ouais.
1: Ah, qu'il est rendu cool dans le monde cool.
0: Oh! La balle qui est frappée solidement au champ centre par Crawl. Le voltigeur recule à la piste d'avertissement. Ça donne contre la clôture. Crawl contourne le premier, s'en va au deuxième, plonge, il est sauf. Avec un double, le capitaine en rajoute 2-2.
1: Ben moi, j'ai rien ajouté, Marc-André. Quelle frappe de Carl Crawl là-dessus. Tout simplement, encore une fois, avec énormément d'aplomb au champ centre du terrain.
0: Encore à 105 000 à l'heure à la sortie du bâton. Un tir échappé dans le milieu du centre de la zone des prises pour Austin Dill. Et cette balle-là, si elle n'est pas parfaitement dans le champ centre, c'est un autre tir.
1: Ah oui, oui.
0: Parce que c'est 375 pieds du marbre.
1: Et c'est tombé dans le bas de la clôture.
0: Et la distance estimée par Trackman, c'est 377. Ça vous donne une idée à quel point c'était proche.
1: Dans le bas de la clôture,
0: dans
1: comme il faut.
0: Dans le bas de la clôture, ah oui.
1: Et c'est une balle qui est difficile à jouer pour les voltigeurs. Là, on a été chanceux chez les Valley Cats que ça revienne directement dans les mains.
0: Voilà David Mendham au bâton. Regarde passer pour une première balle. Mendham est 1-1. Frappé un solide double dans la gauche à sa première présence en première. C'est tant que ça va tenir. Hein, puis une saison de baseball, c'est long. Donc tout le monde traverse des petites mauvaises passes. Là, mais pour l'instant, là... Le duo Crawl-Mendham, c'est assez solide. Dans la capacité de frapper un simple, une flèche, un gros double,
1: consécutivement,
0: ou une gros coup sûr, consécutivement. Tu sais, je pense pas qu'on va jamais parler de David Mendham comme un des grands frappeurs de l'histoire des Capitales. Il y en a trop. Tu sais, quand on parle, on pense au Eddie, puis au René Leverett, puis à quelques autres, là. Mais... C'est la capacité de Mendham à frapper toutes sortes de coups sûrs au bon moment.
1: Oui.
0: Qui le rend vraiment unique.
1: Et cette particularité de frappeur gaucher contre lanceur gaucher qui est plus efficace que contre les lanceurs droitiers, ça, dans le monde, il n'y en a pas beaucoup des exemples comme ça.
0: Trois balles, aucune prise à David Mendham pendant ce temps. C'est Aaron Montgomery qui est dans le cercle d'attente. Le tir, la balle qui est frappée. En lieu sûr, au champ gauche. Crawl contre le troisième, va filer jusqu'au marbre. Mendham produit un point. C'est 3-0 Québec. J'allais dire, Pierre, d'après moi, c'est feu vert, le petit 3-0 est comme de fait.
1: Ouais, Mendham qui remet une balle en jeu. Encore une fois au champ posé de cette façon-là.
0: Et balle en jeu, mais à 106 000 à l'heure à la sortie du bâton, là, un très dur roulant.
1: Bien, personne ne va pouvoir accuser David Mendham à quelque moment que ce soit de sa carrière de ne pas s'être élancé le plus fort possible.
0: Oui. Puis on parlait de coup sûr opportun ou de type de coup sûr opportun.
1: Consécutif.
0: Il vient de nous donner raison. Donc le premier tir à Tarn Montgomery a failli l'atteindre là, au coin intérieur. Lui, il est 1-1 avec un simple et un point produit. Montgomery, ce soir, a frappé cette balle-là comme au billard tout à l'heure. Mais ça a percé l'avant-champ. C'était au bon endroit. Fausse balle derrière le marbre, c'est 1-1.
1: Et faut le dire, Dill invite les frappeurs des Capitales à se lancer parce qu'il lance des prises. Là. Il ne lance pas mal, il lance des prises. Sauf que ces balles-là sont frappées avec tellement d'aplomb. Que...
0: Oui, je ne sais pas c'est quoi le ratio balle-prise, là, mais d'après moi, il y a beaucoup de prises ce soir. À l'intérieur, c'est une balle. En voiture, on est à 17 prises, 10 balles en 27 tirs pour Austin Dill. Donc, c'est pas aussi dominant que ce que je me serais entendu, mais quand même.
1: En fait, tu as besoin d'une prise pour t'élancer et être productif hein, comme frappeur.
0: Très bon point. 2-1. Longue pause de Austin Dill. Voilà son tir. Fausse balle. Ricochet qui... n'a pas été maîtrisé par le receveur. C'est l'officiel Laurie là, qui en a fait les frais, qui a testé son plastron. un bon plastron. Si c'est un Wilson, c'est un bon plastron.
1: Toi, as-tu un souvenir d'un plastron testé à un moment donné qui a fait plus mal que les autres, oui?
0: Qui a fait plus mal que les autres?
1: Une fausse balle en particulier, là?
0: Ah oui, là, tu sais, un petit devant d'épaule, là, comme ça, là, ça a comme trouvé une place où le plastron était mal placé.
1: Moins recouverte, là, OK.
0: Ouais. 2-2. Sur Elan, dans une troisième prise à Montgomery, malheureusement, la menace va s'étouffer ainsi pour les Capitales, mais on a ajouté un point. Le simple de David Mendham fait marquer Carl Kral, qui lui avait frappé un solide double, et après deux manches complètes de jeu à Québec, c'est 3-0 Capitales sur les Varlecats de Tri-City. En direct du Stade Canac, le baseball de la Ligue Frontière vous revient dans un instant sur HTN et sur Chiz.
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0: Alors, on est de retour au Stade Canac pour le début de la troisième manche. On a donné un point de plus comme coussin à Raphaël Perdomo, qui va probablement dire gracias.
1: Yeah. Hein? Tu m'as un peu surpris, mais il y a des bonnes chances qu'il dise gracias. Muchos gracias, en plus.
0: Oui, muchos gracias. Alors, 3-0, 3 points sur 6 coups sûrs déjà hein, pour les Capitales en deux manches de travail. C'est excellent.
1: Il va tomber, lui. Il va tomber, lui. Ah, vous ne le voyez pas à l'écran actuellement.
0: Non, vous
1: là.
0: Voyez l'autre qui est sur le petit ballon.
1: Oui, on a les artistes du... Je sais pas si c'est des artistes du cirque ou quoi que ce soit, mais évidemment, on propose un autre spectacle entre les manches. Ici, l'an dernier, c'était les cubes métalliques, là, souvent oui, qu'on oui, amenait. Oui. Là, ce sont des jeux de ballons et de ballons de bon, kinball.
0: L'autre, il joue au soccer en faisant de la corde à sauter. Là. Je suis capable, ouais. Ça me tente pas.
1: T'es peut-être capable de faire de la corde à danser, t'es peut-être capable de faire rebondir ton pied avec le ballon de soccer, mais les deux en même temps, j'ai un doute.
0: La réponse à ces trois questions-là, c'est non.
1: Non à toutes. Okay.
0: Non à toutes.
1: Finalement.
0: C'est des gens de machines de cirque qui viennent divertir
1: ouais, bravo,
0: les spectateurs entre les manches ici à Québec. Alors, début de la troisième manche, les Capitales en avant 3-0 et le premier frappeur est Parker Kodou. Premier tir, il regarde passer, c'est trop haut pour une balle.
1: On n'est pas la célèbre famille Kudu des États-Unis?
0: On doit dire Kudo, je m'excuse.
1: Ça, je
0: vraiment
1: disais.
0: Comme la compagnie de téléphone.
1: Kudo.
0: C'est ça. Parker Kudo. Une balle, aucune prise. Il dépose l'amorti. Ce sera hors ligne toutefois de Freitas qui était prêt à la saisir et faire le jeu. Par contre, cette balle-là, au moment où il l'a touché, était hors ligne. Donc, une et une. Kudo, 273 cette saison. 3 circuits, 15 points produits. Côté de notre ami Perdomo pendant ce temps. Seulement deux coups sûrs et un retrait sur des prises là, en deux manches de travail. Voilà le tir. Sur élan. Ricochet dans l'écran arrière. Fausse balle, donc une et deux.
1: Très bon élan d'ailleurs, hein, parce que si oui. Cette balle-là était frappée par Broderick là-dessus, probablement qu'elle aurait Kudo. Franchi une Kudo, pardon. Elle aurait franchi une bonne distance. Un bon tir haut.
0: Voilà le tir de Perdomo. La balle qui est frappée en flèche et ça va tomber en plus sur au champ droit.
1: C'est le même élan, Marc-André.
0: C'est exactement ce que tu viens de décrire là. Donc. Un simple pour débuter la manche chez les Varlecats.
1: Le même élan sur encore une fois un tir qui est resté un peu trop haut. Donc, oui.
0: Jusqu'à présent, mais du côté des Varlecats, on n'a pas réuni les coups sûrs. On a accordé un coup sûr par manche. Puis ça a été des simples. À Broderick, premier frappeur du match. à Josh Leslie tout à l'heure en deuxième, et là à Parker Kudo. Donc Broderick s'amène 1-1. Attendons voir maintenant. Deuxième tour de bâton. Premier tir est une prise sur décision. Broderick avait montré l'amorti, mais a retiré son intention. Toujours un moment clé lorsqu'on amorce le deuxième tour d'alignement. Là, tout le monde a vu le lanceur.
1: Oui.
0: Quelles seront les adaptations apportées? Oh, oui. Voilà une deuxième prise.
1: Il est allé porter ce tir-là dans la zone des prises.
0: Oui. Avec un bon mouvement à part ça là, sur la balle à effet. 0 et 2. C'est de l'au coin extérieur, le tir qui rate trop bas à l'intérieur.
1: Excellent tir à 0 et 2. On va tenter d'aller chercher un mauvais élan, à la limite un petit roulant du côté oui. droit du terrain. Très bon, très très bon.
0: Oh oui, la clé c'était pas dans la zone des prises, le tir, à 0-2. Et Perdomo qui s'en va au premier voir Montgomery, parce que c'est bien fait, là. Kudo avait un bon écart au premier. On voulait s'assurer que de lui rappeler qu'on le surveille. Ceci dit, il a encore un bon écart au premier. Le tir, la balle est frappée en flèche dans l'allée droite. Ça va tomber en lieu sûr pour plus d'un but, ça. Et Kudo contourne le deuxième, s'en va jusqu'au troisième. On va le pousser jusqu'au marbre. Un double pour Broderick et le point va marquer sans trop de difficultés. L'écart est réduit à 3-1.
1: Oui, c'est une balle qui n'était pas frappée avec énormément d'aplomb, mais qui a flotté jusqu'au champ extérieur et exactement au bon endroit. Entre les deux voltigeurs, ça a glissé jusqu'à la clôture. Et elle l'a pas pris, en fait, ça a été frappé avec aplomb, mais pas pris énormément de hauteur. Donc, rapidement, c'est revenu
0: au
1: sol.
0: Elle était frappée vraiment le bâton parallèle au sol.
1: Ouais, exact. On bien frappé, là. Je lui enlève absolument rien. Il a tout à fait gagné son deuxième but et son point produit.
0: Ça mène maintenant Braden Jaubert au bâton. Il est 0-1, lui, ce soir. Il n'y a toujours pas de retrait. Donc, première menace véritable des Varlecats. Premier tir de Perdomo, trop bas pour une balle.
1: Tu sais, on a vu quoi? 3 ou 4 gestes vers le premier coussin jusqu'à maintenant de la part de Perdomo?
0: Mm-hmm.
1: Je pense que c'est une des choses sur lesquelles il va devoir travailler un peu, devenir un peu plus efficace sur la fluidité. Et je t'explique. Fluidité entre le moment où il aura fait son mouvement de se déplaquer, de se retourner, et le moment où la balle arrive dans la main du joueur adverse. C'est vrai qu'il lance des pilules, comme on dit, sauf que le moment de décocher, c'est un peu plus long.
0: Sur élan, voilà une première prise. C'est 2-1 à Jaubert.
1: Bon, c'est un élément technique sur lequel j'aimerais le voir travailler éventuellement. Bon. Est-ce qu'on a le temps vraiment de faire ça? Dans son cas, oui, il voyage pas avec l'équipe de toute façon. Donc, il y a toujours possibilité de pratiquer cette partie-là.
0: Balle qui est frappée avec force au champ droit, mais c'est hors ligne, heureusement. Balle-là était frappée en flèche. 2-2. Alors, coureur au deuxième, c'est Broderick. Il a de la vitesse. Aucun retrait. Début de troisième. C'est maintenant 3-1, Québec. On s'en va au deuxième et le relais va se retrouver au champ.
1: Mais ça, c'est pas de la faute de Perdomo, là. Ça, c'est le jeu de synchronisme là-dessus qui. Crawl et Perdomo, c'était très bien entendu, Marc-André, là-dessus.
0: Oui, oh, absolument.
1: C'est une fraction, c'est un pouce, c'est pas grand-chose. Et si
0: Crawl. Parce que la balle a dévié sur le gant de Crawl.
1: Exact. Et si Crawl saisit cette balle-là, je te dis pas qu'on retire le coureur, mais on a un jeu.
0: Mais c'est proche en tabarouette. Oui, je suis d'accord avec toi.
1: Ça, c'était beaucoup mieux que les gestes au premier coussin dont je vous ai parlé tout à l'heure.
0: On va malgré tout décréter une erreur à Raphaël Perdomo sur le jeu. C'est la décision du marqueur.
1: À Perdomo, ah oui?
0: Oui. Et le tir est une troisième prise sur décision. Alors, on va tout de même chercher un premier retrait.
1: Surpris qu'on donne l'erreur à Perdomo, étant donné que le tir a touché le gant de Crawl, mais enfin.
0: Ouais. Ah, c'était serré. Puis évidemment,
1: ça prend une erreur pour la justice.
0: C'est la prérogative du marqueur, bien sûr. Puis le relais était légèrement à gauche du coussin.
1: Ouais, ouais.
0: Mais c'est normal parce que Crawl arrive de l'arrêt-court.
1: Exact.
0: Donc lui aussi, il est à gauche du coussin.
1: Puis je veux dire, à un moment donné, il faut choisir quelqu'un qui hérite d'une erreur. Hein, c'est ça. Il faut justifier la présence du coureur au troisième.
0: Absolument. Ranko Stefanovic au bâton. Sur élan, voilà une première prise. Alors, Stefanovic confirme là, qu'il est vraiment entré dans le match à la place de R.J. Stinson.
1: Tu te souviens-tu de la discussion qu'on avait eue avec Greg Taggart l'an dernier?
0: À propos de?
1: À propos de la quantité de joueurs de position par rapport aux lanceurs.
0: Ah oui, parce que lui, il aime utiliser, ouais, il a très peu de lanceurs, en fait.
1: L'an passé, c'était 10-14 son split, puis j'ai l'impression qu'il est à 10-15 cette année. Si c'est pas le cas, on
0: doit être... Il a 9 lanceurs. Mais là, faudra vérifier, là, il y a peut-être un joueur de position qui peut lancer, là.
1: Il disait ça
0: l'an passé aussi.
1: C'est vrai.
0: Deux balles, une prise à Stevanović. Donc, lui, c'est sa première présence au bâton. Donc, on pourrait déduire, là, on n'a pas la confirmation, mais on pourrait déduire qu'R.J. Stinson s'est peut-être blessé lors de sa première présence au bâton. Stevanović lui frappe pour 211 avec 3 circuits et 14 points produits depuis le début de la saison. Le tir qui rate à l'extérieur, troisième balle, c'est 3-1.
1: Oui, parce que c'est deux frappeurs droitiers, je vois pas l'intérêt. J'amenais là, la discussion tout à l'heure au nombre de joueurs de position en disant peut-être qu'on a tout simplement tiré le Stinson du match d'abord, simplement par question de performance, mais droitier pour droitier.
0: Le Stevanović s'est compromis là-dessus, une deuxième prise, c'est compte complet.
1: Droitier pour droitier, receveur pour receveur. Il y a certainement blessure derrière tout ça. Là.
0: Alors, compte complet avec un retrait, coureur au troisième. Début de troisième manche. Et vers les quatre, qui menace. Et le tir est une quatrième balle, malheureusement. Alors, il y aurait des coureurs aux extrémités avec un retrait.
1: Je pense qu'on peut dire que Perdomo a perdu un peu de rythme au monticule. Ça me semble assez évident. Il a quand même laissé quelques frappes être faites avec beaucoup d'aplomb. Ceci dit, je dis pas que je suis inquiet, là. Je te dis simplement que c'est assez clair
0: pour
1: moi.
0: C'est sa moins bonne manche.
1: C'est sa moins bonne manche, exactement.
0: Ian Walters s'amène et les 0-1 ont été retirés sur des prises à sa première présence. Mais là, la situation est intéressante pour les Valleycats avec des coureurs aux extrémités et un seul retrait. Le tir, on tente de déposer l'amortie.
1: Que c'est mal fait.
0: Complètement raté. Là, même la technique n'était pas particulièrement bonne de la part de Walters. Mais fausse balle qui termine dans l'écran arrière, donc il n'y avait pas de jeu en défensive, là. Je pense pas qu'on va redemander à Walters de déposer l'amorti.
1: Non, mais surtout qu'il a pas le profil de celui qu'on s'attend à, hein, comme on dit, parce que Ian Walters, c'est tout un frappeur, là, habituellement, dans la frontière. Oui. C'est un gars respecté.
0: Ceci dit, bon, là, cette saison, les statistiques sont pas au rendez-vous, du moins jusqu'à maintenant.
1: Non, ça, c'est vrai.
0: Le tir est une deuxième prise.
1: Les Marlins tirent de l'arrière 8-0 face aux Phillies de Philadelphie. Otto Lopez est 0-2. Mais Otto Lopez frappe encore pour 337, Marc-André.
0: Wow.
1: Ça a pas d'allure.
0: Va aller frapper avec force par Walters, mais hors ligne du côté droit. On va demeurer à 0-2. Pour vous donner une idée, l'an passé, Ian Walters a frappé pour 288. Là, il est à 194.
1: Les circuits, l'an dernier, ça avait l'air de quoi?
0: Circuit l'an passé, 17.
1: C'est ça.
0: 17 quand même. C'est un peu, donc, on aime sa puissance. C'est pas quelqu'un qui va nous garder nécessairement là, un 350 de moyenne au bâton. Mais quand même, voilà une première balle, c'est 1-2.
1: Crawl a ce profil-là, hein, de frapper autour de 300 et avec des longues balles. Je dis pas que c'est Kyle Crawl, comprenez-moi bien, mais c'est des frappeurs.
0: Non, parce que je préfère Kyle Crawl même à Ian Walters.
1: On a besoin des frappeurs comme ça dans un alignement, c'est sûr.
0: Le tir, la balle est frappée, un faible roulant, ça dévie par Montgomery, c'est saisi par Valdez. Montgomery est retourné quand même sur son coussin pour compléter le jeu en défensive. Un point va marquer, donc on est allé chercher le deuxième retrait, mais l'écart est réduit, c'est 3-2.
1: Oui, ça s'est fait de façon un peu bizarre, ce jeu-là. Je pense que Perdomo a été un peu long à quitter de sa position et d'aller faire la couverture au premier. Voilà pourquoi Montgomery a dû être à temps. Mais en même temps, bon, il y a eu le fait que Perdomo a appliqué les freins en voyant que Montgomery revenait également. Là.
0: Mais je vais saluer le côté alerte de Tauren Montgomery là-dessus. Parce qu'il plonge à sa droite, accroche la balle. Donc, c'est quoi? C'est un retrait 3-4-3?
1: Oui.
0: 3-4-3? C'est spécial, hein?
1: Je sais ce que tu veux que je dise.
0: David Glenty est au bâton maintenant. Regarde passer une première prise. C'est 1-1 à Glenty, qui est 0-1 ce soir. Donc, soudainement, il n'y a plus qu'un point d'écart entre les deux formations. Hey. Il y a encore un coureur en position de marquer.
1: Pour Tri-City d'être à 3-2 avec le début de match qu'ils ont eu en défensive et en fait, les capitales qui avaient le rouleau compresseur à on, là, je peux te dire une chose, c'est inespéré.
0: Voilà une deuxième balle, c'est 2-1.